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0: Bonjour et bon réveil en ce mardi. Nous sommes aujourd'hui le 12 mai. Les infos avant d'écouter Mathilda et Jean-Louis Aubert sur Nov.
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2: Bonjour à tous. Tous les cas contacts pour l'antivirus seront placés en quarantaine en milieu hospitalier. C'est l'annonce hier sur X du Premier ministre Sébastien Lecornu. Il précise également que les personnes qui ont partagé un vol avec un malade font bien l'objet d'un processus d'isolement renforcé en milieu hospitalier. Et parmi les 5 Français à un rapatrié du navire, la femme testée positive est en réanimation dans un état stable. En parallèle, tous les passagers ont pu quitter le MV Ondus. Le navire de croisière a quitté dans la foulée l'île espagnole de Tenerife dans les Canaries en direction des Pays-Bas. Aux Pays-Bas, où des membres du personnel d'un hôpital ont été placés en quarantaine après une erreur de procédure dans le traitement d'un patient infecté. Le cessez-le-feu entre l'Iran et les États-Unis est sous assistance respiratoire. Les mots hier de Donald Trump, alors que les deux camps ont échoué à conclure un accord pour mettre fin à la guerre. Téhéran de son côté a réagi. Le principal négociateur iranien affirme de son côté que l'Iran était prêt à donner une leçon en cas d'agression. Le Sénat n'arrive toujours pas à se mettre d'accord sur la proposition de loi sur la fin de vie. Les élus ont rejeté hier soir l'article 2 du texte qui crée un droit à l'aide à mourir, article qui définit les contours de la future procédure. En parallèle, le Parlement a définitivement adopté la proposition de loi renforçant l'accès aux soins palliatifs. Nicolas Sarkozy doit être déclaré coupable d'association de malfaiteurs. Les réquisitions du parquet hier au procès en appel du financement libyen de sa campagne de 2007. L'ancien président avait déjà été condamné pour ces faits en première instance à 5 ans de prison ferme. Le réquisitoire va se poursuivre jusqu'à mercredi. Et puis, elle récompense le meilleur du football français. La cérémonie des trophées de l'UNFP, c'était hier soir. Ousmane Dembélé a été désigné meilleur joueur de la saison de Ligue 1. C'est la deuxième année consécutive qu'il reçoit cette récompense. Et puis, du côté des coachs, c'est Pierre Sage qui a reçu le trophée du meilleur entraîneur. Il s'agit de l'entraîneur du Racing Club de Lens. C'est l'actuel club deuxième de Ligue 1. Excellent début de journée à tous.

0: Jean-Louis Aubert sur Nov.
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0: Exactement, ce mardi, les matins neufs. Vous connaissez évidemment, pour bien débuter votre journée, vous êtes là, c'est le principal. Merci de votre fidélité. Mardi 12 mai, aujourd'hui nous fêtons Achille. On a de la musique, des infos, des cadeaux. Ah ouais, tout plein de cadeaux pour vous et de beaux cadeaux comme d'habitude. On en parle tout à l'heure, c'est promis. Côté musique, un peu Chatterton, c'est ce que je vous prépare dès votre réveil. Bientôt Imagine Dragons et puis sur Nov, tout de suite. Début de journée avec Mathilda et I Love You.

0: Imagine Dragons sur Nove.
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0: 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Hein. Dans quelques minutes, Capital Cities, l'info revient tout à l'heure à 6h30 et voici Feu Chatterton sur Nove. Et allons-y.

0: Capital Cities sur Neuve.
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0: En ce mardi, bon, nous fêtons aujourd'hui Achille, nous sommes le 12 mai, courage au boulot, encore deux petits jours pour certains si vous faites le pont. C'est un long week-end qui arrive, week-end de l'Ascension, avec et dès demain pour ce week-end de l'Ascension, plein de rendez-vous et tout est gratuit, la déferlante de printemps dans pas mal de communes hein, du nord-ouest Vendée. Ce sera d'ailleurs le thème que nous allons développer tout à l'heure dans les rendez-vous de midi, avec une belle programmation pour la déferlante de printemps, soyez là. À ne pas manquer, nous recevrons notamment pour en parler Jérôme Leduc, ce sera à 12h35 sur Neuve. Tout à l'heure les infos, d'ici là vous écouterez le tout dernier Maroon 5, c'est nouveau, et Jack et Carla maintenant dans les matins Neuve avec la recette.

0: Et les nouveautés sur Nov sont toujours très très belles.
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0: Eh ouais, à l'instant la preuve avec le tout dernier Maroon 5, titre qui va nous accompagner ce printemps et l'été prochain. Ça s'appelle Héroïne. Gaëtan Roussel, c'est à suivre, c'est dans 2 minutes. À tout à l'heure, le souvenir des années 80. C'est Rick Astley, il a marqué cette fameuse décennie. À suivre également votre horoscope et à 6h30. Bonjour, bon réveil. Voici les infos, Clémence Lobary sur Nov, ma radio.
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2: Bonjour à tous. Tous les cas contacts pour l'antivirus seront placés en quarantaine en milieu hospitalier. C'est l'annonce hier sur X du Premier ministre Sébastien Lecornu. Il précise également que les personnes qui ont partagé un vol avec un malade font bien l'objet d'un processus d'isolement renforcé en milieu hospitalier. Et parmi les 5 Français à un rapatrié du navire, la femme testée positive est en réanimation dans un état stable. En parallèle, tous les passagers ont pu quitter le MV Hondius. Le navire de croisière a quitté dans la foulée l'île espagnole de Tenerife dans les Canaries en direction des Pays-Bas. Aux Pays-Bas, où des membres du personnel d'un hôpital ont été placés en quarantaine après une erreur de procédure dans le traitement d'un patient infecté. Le cessez-le-feu entre l'Iran et les États-Unis est sous assistance respiratoire. Les mots hier de Donald Trump, alors que les deux camps ont échoué à conclure un accord pour mettre fin à la guerre. Téhéran, de son côté, a réagi. Le principal négociateur iranien affirme de son côté que l'Iran était prêt à donner une leçon en cas d'agression. Le Sénat n'arrive toujours pas à se mettre d'accord sur la proposition de loi sur la fin de vie. Les élus ont rejeté hier soir l'article 2 du texte qui crée un droit à l'aide à mourir, article qui définit les contours de la future procédure. En parallèle, le Parlement a définitivement adopté la proposition de loi renforçant l'accès aux soins palliatifs. Nicolas Sarkozy doit être déclaré coupable d'association de malfaiteurs. Les réquisitions du parquet hier au procès en appel du financement libyen de sa campagne de 2007. L'ancien président avait déjà été condamné pour ces faits en première instance à 5 ans de prison ferme. Le réquisitoire va se poursuivre jusqu'à mercredi. Et puis, elle récompense le meilleur du football français. La cérémonie des trophées de l'UNFP, c'était hier soir. Ousmane Dembélé a été désigné meilleur joueur de la saison de Ligue 1. C'est la 2e année consécutive qu'il reçoit cette récompense. Et puis du côté des coachs, c'est Pierre Sage qui a reçu le trophée du meilleur entraîneur. Il s'agit de l'entraîneur du Racing Club de Lens. C'est l'actuel club 2e de Ligue 1. Excellent début de journée à tous.
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0: Ray Casselet sur Nov.
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0: Et bon réveil en ce mardi. Mardi, nous sommes aujourd'hui le 12 mai. Avec dans quelques petites secondes votre horoscope. Tout à l'heure, on fera le point météo. Bon, c'est de la fraîcheur qui nous attend. Il y a un peu plus de soleil aujourd'hui, mais bon, ça reste quand même très très léger pour un mois de mai. On fait le point dans quelques minutes. Les infos reviennent également. Tout à l'heure, l'info dans le nord-ouest vendée, ce sera avec Emma à 7h. Miley Cyrus, tout à l'heure à écouter. Et voici votre horoscope sur Nov. Belle journée, bon mardi.
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0: Miley Cyrus sur Nove.
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0: Et hier, dans les rendez-vous de midi, si vous êtes passé à côté, c'est en ligne, évidemment, comme à chaque fois, comme toutes les émissions. Nous avons poursuivi hier notre tour des maires du Nord-Ouest Vendée après les élections. Hier, nous avons reçu le maire de Châteauneuf, Aurélien Arnaud. C'est en ligne, hein, sur notre site. Prochain maire que nous recevons dans notre studio, c'est vendredi prochain. Ce sera, eh bien, le maire de Barbâtre, à savoir Stéphane Nicolo. Vendredi prochain, donc, dans les rendez-vous de midi. 9 à 7 heures, le point météo, c'est à suivre dans quelques minutes. Et voici Manon Lisa sur Nove dans les matins Nove avec le petit pêcheur.

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1: Le petit pêcheur, c'était Manon Lisa sur Neuve. Avant les infos de 7h, entre autres, au programme pour les hits, Bruno Mars et Ed Sheeran à suivre après la météo sur Neuve.
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1: On sait mieux aujourd'hui. Ah si, si, je vous assure. Hein. Certes, les températures ne sont pas vraiment idéales. Hein, pour un 12, mais 6 à 7 degrés pour l'instant, pas terrible. 16 attendu cet après-midi. Là aussi, ça reste léger. Ça va continuer hein, tout au long de cette semaine. Hein. Côté température, ça reste moyen. Mais côté ciel aujourd'hui, par rapport à hier, ce sera plus clair. Plus de soleil, notamment ce matin, de belles éclaircies. Éclaircies également cet après-midi avant quelques nuages. Ça, c'est pour la soirée. Les horaires démarrés aujourd'hui, coefficient 36 avec une basse mer tout à l'heure à 7h44.
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0: Tous les cas contacts seraient désormais placés en quarantaine en milieu hospitalier. Pour l'instant, 22 personnes sont concernées. Il s'agit de celles qui ont partagé un vol avec un malade. Et parmi les 5 Français rapatriés du navire, la femme testée positive est en réanimation dans un état stable. Enfin, le Premier ministre instaure 2 réunions de coordination interministérielle par jour. En parallèle, les 2 derniers vols d'évacuation du MV Ondius sont atterrés aux Pays-Bas. Ils transportaient 28 personnes au total, selon le ministre néerlandais des Affaires étrangères. Aux Pays-Bas, où des membres du personnel d'un hôpital ont été placés en quarantaine après une erreur de procédure dans le traitement d'un patient infecté. Nouveau coup de pouce du gouvernement face à la hausse des prix du pétrole. Le prêt flash carburant créé début avril va ainsi être élargi au BTP. Une aide présentée hier sur France 5 par le ministre de l'économie Roland Lescure. Les cours des matériaux utilisés dans la construction ont en effet fortement augmenté, en cause notamment les produits isolants issus du pétrole. Dans les prochains jours, les TPE, PME, artisans du secteur du bâtiment pourront ainsi faire la demande d'un prêt sur la plateforme BPI France. Un homme de 27 ans aurait projeté une série d'attentats en région parisienne. Il a été mis en examen et placé en détention provisoire hier. Il est soupçonné d'avoir voulu attaquer la communauté juive dans le 16e arrondissement ou encore de faire exploser le musée du Louvre. Des projets jugés sérieux par les enquêteurs. Le suspect, lui, nie les faits. 23 milliards d'euros d'investissement en Afrique, c'est l'annonce hier d'Emmanuel Macron depuis Nairobi au Kenya dans le cadre du sommet Afrique-France. Ce sommet intitulé Africa Forward est organisé pour la première fois dans un pays anglophone. Les principaux secteurs concernés par ces annonces, la transition énergétique, le numérique ou encore l'agriculture. Et puis c'est parti sur la croisette, le Festival de Cannes commence aujourd'hui. Pour cette 79e édition, 22 films sont en lice pour la Palme d'Or. Et ce soir, c'est le film hors compétition de Pierre Salvadori, La Vénus électrique, qui sera projeté en ouverture. Excellent début de journée à tous.
1: Merci, l'info continue sur Nova 7h02. En ce mardi, c'est l'heure de l'actu locale et régionale avec Emmanuel Achard. Bonjour.
2: Bonjour Thierry, bonjour à toutes et à tous.
1: Après avoir délivré 2 faux certificats vaccinaux, Michel, le procureur, condamné par la justice.
2: Le procès de l'ancien médecin ORL de Fontenay-le-Comte s'est tenu début mars au tribunal correctionnel de La Roche-sur-Yon, qui a rendu son délibéré hier, suspecté d'avoir délivré 89 faux certificats vaccinaux pendant la pandémie de Covid-19, s'assumant lanceur d'alerte. Il est condamné à 6 mois de prison avec sursis, interdiction d'exercer pendant 5 ans. Il devra verser à 3 caisses d'assurance maladie la somme de 3058 euros et 1000 euros à la MSA. Elle lui réclamait près de 250 000 euros. Il a remercié la justice pour sa clémence.
1: Un homme interpellé, soupçonné d'avoir placé des clous sur des routes.
2: Oui, Info d'Ouest France, des crevaisons suspectes ont mené à une enquête après plusieurs plaintes d'usagers dont les pneus ont été crevés par des clous cavaliers en forme de U collés les uns entre eux. Une trentaine de cas ont été recensés sur l'île de Noirmoutier et à Chaland, et notamment des véhicules de la brigade de gendarmerie de Chaland. Un homme a été interpellé début mai. Il sera jugé fin septembre.
1: Une semelle orthopédique en finale du concours Solve for Tomorrow.
2: Oui, et cela se passe à Chaland, concours organisé par l'association En France à Entreprendre pour Apprendre et le groupe Samsung France pour les collèges et lycées. Parmi les 125 inscrits, 55 finalistes, dont le lycée Cousinet de Chaland, unique établissement des Pays de la Loire. C'est la première fois qu'il participe et il sera donc en finale à Paris la semaine prochaine, mercredi prochain, avec le projet Sol Heal, une semelle orthopédique pour corriger la posture. On va écouter 2 des finalistes, hein, Lilou et Hugo, à 7h30.
1: Le prochain bateau de Benjamin Dutreux entre en chantier.
2: Le 8e du Vendée Globe, le skipper vendéen rêve de performance dans la prochaine édition. Soutenu par son sponsor Forquette Group, il lance un nouveau projet avec un nouvel IMOCA. Le chantier est lancé, on en parle avec le skipper à 7h30.
1: 7h30 tout à l'heure, évidemment, votre retour avec le journal complet et les reportages à suivre. Merci Emma, à tout à l'heure.
2: À tout à l'heure.
1: Dans quelques minutes également, le point météo, soyez les bienvenus. Merci de bien débuter cette nouvelle journée, mardi aujourd'hui, avec Nov, avec LSD tout de suite. Et la météo, c'est dans quelques minutes. Bon réveil.
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0: LSD avec évidemment la voix de la chanteuse australienne Sia sur Nov.
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0: Exactement, les matins Nov. Mardi aujourd'hui, très heureux d'être avec vous, de vous réveiller. Ouais, bah doucement mais sûrement, c'est sûr. On est reparti pour passer ensemble une nouvelle et belle journée. Ah, ça ne peut se passer que comme ça. Belle journée, forcément. Vous êtes avec Nov ma radio aujourd'hui. 12 mai, mardi, nous fêtons Achille. L'info revient dans quelques minutes. 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Bon, mais c'est parfait. Je vous l'ai dit, la belle journée avec Nov. Côté musique, après la météo, Superbus et Kyo pour OK KO et Lily Wood and the Prick sur Nov, 7h08.
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0: Alors ça donne quoi aujourd'hui? Bah écoutez, dès le réveil, là c'est plutôt pas mal. Un ciel un petit peu dégagé quand même par rapport à hier. Ça fait du bien, le soleil est de la partie. Le soleil sera de la partie, une grande partie donc de cette journée. Par contre, les températures légères. Hein. 6 à 7 degrés. Ah ouais, les petits pulls quand même. Hein. Ce matin, ça va monter dans l'après-midi. Mais bon, moyen. Hein. 16, 17 degrés, c'est ce qu'on nous annonce avec aujourd'hui. Donc du soleil, même tendance mercredi, demain. Donc dans l'ensemble de belles éclaircies, mais ça va se gâter pour jeudi et vendredi prochain.
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Et pas mal, hein, l'idée de retrouver musicalement ce groupe, ces groupes, le duo Kyo avec Superbus, c'était OK, KO, sympa le duo. Autre duo, c'est maintenant, c'est Lilywood and the Prick avant le rappel de l'info. Et puis je vous rappelle justement que le groupe va faire l'ouverture au début juillet, un concert gratuit à Sion sur l'océan. Ça va être génial ça, avec Lilywood and the Prick sur scène, totalement gratuit pour l'ouverture de la prochaine saison. Voici l'un de leurs plus grands succès en 2014, Lilywood.

Wood and the Prick sur Nova. Va suivre la nouveauté Amir. C'est dans une minute. Ça s'appelle L'Imparfaite. Et c'est juste après le rappel de l'info à 7h15. Pour aujourd'hui, mardi, nous sommes le 12 mai. Un Tunisien de 27 ans a été mis en examen à Paris et placé en détention provisoire, soupçonné de préparer une attaque contre un musée parisien, ainsi que la communauté juive, action violente d'inspiration djihadiste. Antivirus, alors que le bateau de croisière MV Andius fait route vers les Pays-Bas, tous ses passagers et membres d'équipage sont évacués. La patiente française hospitalisée, testée positive, est en réanimation, mais en état stable. Le Premier ministre, Sébastien Lecornu, prévient que tous les cas contacts sans exception seront désormais mis en quarantaine forcée en milieu hospitalier. Ils sont 22 identifiés en France. Interrogé par BFM TV, le directeur général de l'Organisation mondiale de la santé s'est voulu rassurant. Pour lui, les Français n'ont pas à s'inquiéter de la hausse des cas d'antivirus. Le danger est faible. Après plus d'un mois de trêve, la réponse iranienne à la dernière offre américaine est à mettre à la poubelle, selon les termes de Donald Trump depuis la Maison Blanche. Le cessez-le feu est sous assistance respiratoire massive, ajoute-t-il. Et puis dans le prochain journal, tout à l'heure à 7h30 avec Emmanuel, il avait délivré de faux certificats vaccinaux pendant la pandémie de Covid-19. Michel, le procureur condamné par la justice. Un homme également interpellé, soupçonné d'avoir placé des clous sur des routes de Lille, de Noirmoutier et de Chalon. Et puis bientôt à Paris, des élèves du lycée Cousinet espèrent la première place d'un concours d'innovation. On en repart tout à l'heure. Reportage également à suivre à 7h30 sur Et voici Amir et Alain Parfait.

0: Parfaite, c'est le tout dernier Amir. Et évidemment, vous l'écoutez sur Nov.
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0: Allez, l'Ascension. Oui, bon réveil, merci d'être avec nous. Le week-end de l'Ascension arrive. Pour certains, c'est un long week-end si vous faites le pont. Et on va pas s'ennuyer ce week-end. Hein, avec le retour de la déferlante de printemps. Un peu partout hein, dans la région, dans pas mal de communes. Donc on va tout vous dire puisque ce sera le thème des rendez-vous de midi à 12h35. Nous recevrons et avec Emmanuel pour parler de cette nouvelle édition de la déferlante de printemps avec pratiquement 60 spectacles, hein, des arts de rue, des voilà de la musique, du cirque. Tout est gratuit en plus. Tout à l'heure donc avec Floriane Bossard et Jérôme Leduc, hein, responsable du pôle art et culture de Saint-Jean-de-Mont. Donc on va parler de cette fameuse déferlante de printemps qui va déferler justement, c'est cas de le dire tout au long de ce week-end de l'Ascension, tout à l'heure donc sur Nov. À suivre les infos, juste avant 7h30, il y a Léonie, Callum Scott à écouter Stay et Indochine avec Nonem sur Nov.
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Indochine avec Nodem sur Neuve. 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Avant l'info, voici Léonie et Callum Scott.

0: Et vous l'avez découvert, oh là, il y a déjà quelques semaines ici même sur Neuf. Il est sympa ce titre, le duo c'était Léonie et Callum Scott. À suivre Police pour le souvenir, en nouveauté c'est juste après les infos, vous allez écouter le tout dernier Elliot. Bonjour, bon réveil, 7h30. L'actu de ce mardi, c'est avec Emmanuel Achat. Rebonjour Emma.
1: Rebonjour Thierry, bonjour à toutes et à tous. Dans ce journal, il avait délivré de faux certificats vaccinaux. Michel Procureur condamné. Un homme interpellé soupçonné d'avoir placé des clous sur des routes de l'île de Noirmoutier de Chalon. Nous irons à Chalon avec des élèves du lycée Cousinet qui, eux, iront à Paris et qui espèrent la première place d'un concours d'innovation. Et enfin, le prochain bateau de Benjamin Dutreux entre en chantier.
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0: Et pour commencer, donc, après avoir délivré de faux certificats vaccinaux, Michel le procureur condamné par la justice.
1: Le procès de l'ancien médecin ORL de Fontenay-le-Comte s'est tenu début mars au tribunal correctionnel de la Roche-sur-Yon qui a rendu son délibéré hier. Suspecté d'avoir délivré 89 faux certificats vaccinaux pendant la pandémie de Covid-19, s'assumant lanceur d'alerte, il est condamné à 6 mois de prison avec sursis et interdiction d'exercer pendant 5 ans. Il doit verser à 3 caisses d'assurance maladie la somme de 3 058 euros et 1 000 euros. À la MSA, les CPM lui réclamaient près de 250 000 euros de préjudice pour rembourser des actes médicaux pratiqués sans être vacciné. Il a remercié le tribunal pour sa clémence en 2023. On rappelle que la chambre disciplinaire de l'Ordre régional des médecins lui avait interdit d'exercer pendant 3 ans.
0: Un homme interpellé, soupçonné d'avoir placé des clous sur des routes.
1: Une info d'Ouest France, des crevaisons suspectes ont mené une enquête après plusieurs plaintes d'usagers dont les pneus ont été crevés par des clous cavaliers en forme de U collés entre eux. Une trentaine de cas ont été recensés sur l'île de Noirmoutier, à Chalon, et notamment sur des véhicules de la brigade de gendarmerie de Chalon. Un homme a été interpellé début mai. Le parquet a décidé de le poursuivre pour mise en danger de la vie d'autrui, dégradation et notamment de biens d'utilité publique placés sous contrôle judiciaire. Il comparaîtra le 29 septembre devant le tribunal des Sables d'Olonne.
0: La halte du cœur recherche des bénévoles à Saint-Gervais.
1: L'association est engagée depuis plus de 40 ans dans la lutte contre la précarité et le gaspillage alimentaire. La halte du cœur accompagne chaque mois 3 700 familles en situation de fragilité, exclusivement en milieu rural, engagé sur 9 départements de la Bretagne à l'Aquitaine. Son siège se situe à Beaupréau en Mauge, dans le Maine-et-Loire. Elle travaille donc avec des bénévoles, des salariés, organise des collectes, préparation et distribution de colis alimentaires. Aujourd'hui, elle lance un appel pour de nouveaux bénévoles, particulièrement sur la commune de Saint-Gervais. Aucune expérience n'est nécessaire, mais simplement l'envie de s'engager 3 heures sur le temps du midi, 1 à 4 fois par mois. Il faut donc accueillir, conseiller, servir les personnes aidées, effectuer la distribution des colis alimentaires, aider à l'installation, au rangement du camion et au nettoyage du lieu de distribution. Pour plus d'infos, vous avez un numéro de l'équipe bénévole. Julie ou Luc répondront au 06 95 34 05 28. Et nous avons mis l'annonce sur le site de Novembre.
0: Une semelle orthopédique en finale du concours Sol Fort Tumolo.
1: Concours organisé par l'association Entreprendre pour apprendre et le groupe Samsung France pour les collèges et lycées. Parmi les 125 inscrits, 55 finalistes, dont le lycée Cousinet de Chalon, unique établissement des Pays de la Loire. C'est la première fois qu'il participe. Il sera en finale à Paris mercredi prochain avec le projet Sol Heal, une semelle orthopédique pour corriger la posture. On écoute Lilou et Hugo, ils ont 16 ans en première bac pro vente et dans le groupe finaliste.
3: Notre projet, c'est une chaussure connectée qui aide les personnes justement dans les métiers de la santé ou des métiers qui demandent beaucoup de pas. Du coup, qui est équipée d'une bulle de protection pour corriger la posture en fonction de là où le pied est mal posé. Et elle vient justement aider la personne pouvoir travailler avec justement la douleur en plus, du coup qui sera limitée grâce à la bulle du coup qui sera envoyée à l'endroit où le pied est mal positionné.
4: Donc là par exemple ça s'adresse à qui? Aux infirmiers, aux médecins?
5: En fait à la base on a pensé que pour les sportifs, ceux qui couraient. Et finalement on a décidé d'élargir parce que ça concerne beaucoup de travailleurs quand même qui sont debout et qui marchent beaucoup.
1: Avant de partir à Paris, le groupe et les 5 autres de la classe présenteront leur projet au vent d'espace à Muran-Captif. Ce sera mardi prochain.
0: Et puis le prochain bateau de Benjamin Dutreux entre en chantier. Et
1: oui, Benjamin 10e du Vendée Globe, le skipper vendéen rêve de performance. Dans la prochaine édition, soutenu par son sponsor 4 Group, il lance un nouveau projet avec un nouvel IMOCA. Le chantier est lancé avec le chantier breton multiplast, un voilier signé Antoine Coq et une étroite collaboration avec Tim Paprec de Johan Richomme. La navigation, elle, attend encore un peu, nous dit Benjamin.
6: Eh ben, pour l'instant, j'étais bien occupé avec l'équipe justement pour essayer de suivre et mettre en place l'équipe justement qui va suivre ce nouveau bateau et ce nouveau projet. Donc voilà, je suis en train de de regarder un peu comment je peux caler mon programme de navigation à partir de juin jusqu'à l'année prochaine pendant un an, parce que nous le bateau sera mis à l'eau en juillet 2027. Pour l'instant je fais plus de bureaux, voilà, j'essaie de préparer un triathlon aussi en même temps, et puis après je vais pouvoir me consacrer un peu à du temps sur l'eau.
1: Et on retrouve l'interview de Benjamin à 8h45 ce matin.
0: Voici tout de suite le rappel de la météo sur Neuf. Ah non, pas du tout, il y a le Festival de Cannes, pardon.
1: Oui, on peut en parler, voilà. C'est la 79e cérémonie ce soir quand même.
0: C'est pas du tout médiatisé en plus.
1: Voilà, dans des salles de cinéma avec Aya Aydara en maîtresse de cérémonie, le film d'ouverture de Pierre Salvadori avec Anaïs de Moustier, Pio Marmaille et Gilles Lelouch dans un Paris des années 20. C'est au cinéma ce soir, hein, séance dès 19h, poursuit justement la cérémonie d'ouverture sur grand écran. Le Cine Triskel diffuse aussi le film d'ouverture à 20h. On rappelle que le président du jury, c'est comme un Sud-Coréen de renom, Park Chan-wook.
0: Merci, et voici la météo.
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0: Nous allons vers un mieux aujourd'hui, mardi, sauf pour les températures qui restent très légères, seulement 6 à 7 pour l'instant, 16, 17 attendus cet après-midi pour les maximales, mais il y a du soleil par rapport à hier, de belles éclaircies aujourd'hui, tout comme demain, mercredi, ça va se compliquer pour ce long week-end de l'Ascension, jeudi, surtout vendredi, ça va pas être terrible avec des averses, mais aujourd'hui, donc, place aux éclaircies. Retour de l'info avec vous, Emma, à 7h45, et avec ce reportage, donc, signé Eva Loyer Boisseau sur ce concours, Solve for Tomorrow, c'est
1: ça ? Oui, avec Samsung et avec des élèves qui sont finalistes du lycée Cousinet. Elle les a rencontrés hier.
0: Nous sommes le 12 mai, ce jour-là. Alors, à la télé, c'était l'ancêtre de TF1, France 2, France 3, l'ORTF. Eh bien, le 12 mai 1964, aujourd'hui, ça ferait énormément de bruit, mais oui. À l'époque, il n'y avait pas MeToo, licenciement de la speakerine, je ne sais pas si vous vous rappelez, Noël Noblecourt. Moi, je ne vois pas qui c'est.
1: Non.
0: En tout cas, bon, à l'époque, c'était une speakerine. Eh bien, elle a été virée par sa direction. Pourquoi ? Parce que sa jupe à l'écran a été jugée trop courte.
1: Oh là là.
0: Vous voyez ses genoux. Mais en réalité, on a appris ça après, c'était une excuse parce qu'elle aurait refusé des avances de son supérieur.
1: Super, heureusement que les temps changent.
0: Ah, c'est clair, oui. Voilà. Le fait de dire c'était mieux avant, là, ça marche pas.
1: Oui, voilà, ça marche pas du tout.
0: Pas du tout. Merci Emma, à tout à l'heure.
1: À tout à l'heure Thierry.
0: L'horoscope, dans quelques petites minutes, ce sera écouter, découvrir le tout dernier Elliot et on s'oubliera, c'est sur Neuve.
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0: tout nouveau et ça s'appelle On s'oubliera. Je pense qu'on va pas l'oublier ce titre, hein, ça se retient. C'était le tout dernier Elliot, il a fait The Voice. The Police pour le souvenir, Sam Sauvage avec Je suis pas beau. On écoute tout ça dans quelques minutes et c'est l'heure de l'horoscope. 7h40, bon mardi avec Nov.
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0: Musique de Police et Sting, bien sûr. C'était Doudoudou, Dadada. Sur Neuve, Sam Sauvage, tout nouveau titre, Je suis pas beau. Extrait de son premier album, c'est après le rappel de l'actu. De ce mardi, nous sommes aujourd'hui le 12 mai avec l'antivirus, alors que le bateau de croisière VM Ondius fait route vers les Pays-Bas. Tous ses passagers et les membres d'équipage sont évacués. La patiente française hospitalisée, testée positive, est en réanimation, mais en état stable. Le Premier ministre Sébastien Lecornu prévient que tous les cas contacts, hein, sans exception, seront donc désormais mis en quarantaine forcée en milieu hospitalier. Ils sont 22 identifiés en France actuellement. De réunions interministérielles sur l'antivirus sont désormais organisées chaque jour à Matignon. Interrogé par BFM TV, le directeur général de l'Organisation mondiale de la santé s'est voulu rassurant. Pour lui, les Français n'ont pas à s'inquiéter de la hausse des cas d'antivirus. Le danger reste faible. Et puis après plus d'un mois de trêve, la réponse iranienne à la dernière offre américaine est à mettre à la poubelle. Selon les termes de Donald Trump, depuis la Maison Blanche, le cessez-le-feu est sous assistance respiratoire massive, ajoute-t-il. Et l'info continue maintenant, reportage sur Neuve. Alors ils étaient 125 et ne sont plus que 55 en finale du concours Solve for Tomorrow, organisé par l'association Entreprendre pour Apprendre et le groupe Samsung France. Parmi les finalistes, un groupe de première bac pro-vente du lycée Cousiné. Eva Loyer-Boisseau les a rencontrés une semaine avant la présentation de leur projet à Paris.
1: Dernier préparatif dans la salle d'art plastique au fond du lycée Cousiné. Ici, on s'occupe de la présentation du projet.
2: C'est une chaussure connectée.
1: Hugo, 16 ans, dans le groupe d'élèves finalistes.
2: Qui est équipé d'une bulle de protection pour corriger la posture en fonction de là où le pied est mal posé. Qui aide les personnes justement dans les métiers de la santé ou des métiers qui demandent beaucoup de pas.
1: Plus que quelques jours avant de présenter la semelle à Paris devant les représentants de Samsung à la finale du concours. Madeline, 17 ans.
3: Du coup, on a une vidéo qu'on a fait le cours d'avant. Et du coup, elle va être diffusée. Après, on va devoir défendre notre projet.
1: Un bon exercice pour ces élèves de bac pro.
2: Il y a une idée justement de présenter un produit potentiellement vendable. Et justement, en présentant un produit, c'est comme si on vendait quelque chose à une personne, même si c'est qu'un projet.
1: Autre exercice, celui du design thinking. Stéphanie Chassin, professeure de design à l'origine du projet.
4: C'est-à-dire, par rapport à une thématique actuelle, comment les jeunes peuvent concevoir un prototype en lien avec leur thématique à partir du ressenti et des besoins des usagers.
1: Et après 7 mois de préparation, ils espèrent bien gagner le premier prix et pourquoi pas créer cette semelle pour de vrai.
0: Merci Eva, la finale à Paris, c'est mercredi prochain.

0: Il s'appelle Sam Sauvage. C'était Je suis pas beau. La météo, avant d'écouter autre nouveauté, c'est Neika. Grand succès pour ce printemps et cet été. Dans une minute sur Neuve.
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0: La météo aujourd'hui, c'est mardi, du soleil aujourd'hui. Quelques nuages élevés, mais par rapport à hier, voilà, le ciel est beaucoup plus agréable. Soleil, mais des températures qui restent fraîches, hein, 7 à 8 degrés pour l'instant. On va tourner aux alentours des 16 à 17. Pour les maxis, même tendance demain, mercredi.
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0: Metallica. Elle adore ce titre sur Neuf. L'info dans quelques minutes. Il sera 8h, Tate McRae pour les hits. Et là tout de suite, bon plan, sortie, info comme d'habitude. C'est l'heure de retrouver le bloc neuf, avec Emmanuel. Il est 7h56 sur Neuf.
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2: Dans ce bloc neuf, on peut aller à la médiathèque La Boussole à la Barre de Mont qui célèbre le printemps avec un rendez-vous tous au potager. Exposition jusqu'au 27 juin, mission potager. On aura aussi des actions comme des lectures d'albums le samedi 30 mai, le mercredi 10 juin avec atelier créatif, un spectacle jeunesse le samedi 20 juin, des légumes. Pour les inscriptions aux ateliers et spectacles, vous allez sur le site médiathèque.omdm.fr. Un vide-grenier arrive jeudi avec Autrefois Chalon qui vous attend à la ferme de la Terrière. Ce sera de 9h à 18h. Il reste quelques places. Le tarif 10 euros les 3 mètres. Bar, restauration est réservé sur contact@autrefoischalon.com ou par téléphone 02 51 68 19 10. La semaine de l'Ascension, c'est la semaine de la déferlante de printemps. On en parle aujourd'hui dans les rendez-vous de midi avec la coordinatrice de la déferlante, mais également le programmateur de Saint-Jean-de-Mont. Il s'agit évidemment de Jérôme Leduc qui vous parlera des spectacles à vivre au Square Albert Pommier. Ce sera vendredi et samedi, pas moins de 9 rendez-vous en 2 jours. On va retrouver la déferlante alors dès mercredi à Brême-sur-Mer, mais aussi dès jeudi à Noirmoutier-en-Lille, à Notre-Dame-de-Mont, dès vendredi à Barbâtre. Tout le programme est en ligne sur le site de la déferlante.
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1: Le journal d'actu national et international avec Clémence Lobary. Bonjour.
2: Bonjour à tous. La France met en place un des protocoles sanitaires les plus stricts d'Europe face à l'antivirus. Face au risque de propagation, le gouvernement a instauré des règles renforcées pour les passagers du MV Ondus et les individus ayant été en contact avec des personnes infectées par la maladie. Ainsi, tous les cas contacts sont placés en quarantaine en milieu hospitalier. Pour l'instant, 22 personnes sont concernées. En parallèle, la passagère française diagnostiquée positive est toujours dans un état grave mais stable. Elle se trouvait hier soir en réanimation. En attendant, les évacuations des passagers du MV Ondus aux Canaries ont pris fin hier soir. Le navire de croisière a quitté dans la foulée l'île espagnole de Tenerife dans les Canaries en direction des Pays-Bas. Donald Trump envisage de relancer une opération de protection des navires dans le détroit d'Ormuz. Une déclaration alors que les négociations entre l'Iran et les États-Unis sont au point mort. Le principal négociateur iranien affirme de son côté que l'Iran était prêt à donner une leçon en cas d'agression. En attendant, les cours du pétrole repartent à la hausse. Le prix du baril de Brent atteint ainsi plus de 105 $. En France, Nicolas Sarkozy s'est rendu coupable d'association de malfaiteurs. Ce sont les réquisitions hier du parquet général au procès en appel du financement libyen de sa campagne de 2007. Le parquet a demandé la condamnation de l'ancien président. Déjà en première instance, il a écopé de 5 ans de prison ferme pour association de malfaiteurs. Une fusillade à Nice, elle a éclaté hier après-midi dans le quartier sensible des Moulins. 2 personnes ont été tuées, 6 autres ont été blessées, dont 3 sont dans un état grave. Ce drame intervient alors que les tensions sont fortes depuis plusieurs jours dans la ville. Des tensions liées au trafic de stupéfiants, semble-t-il. Et puis on termine avec un mot de sport et elle récompense le meilleur du football français. La cérémonie des trophées de l'UNFP, c'était hier soir. Ousmane Dembélé, sans surprise, a été désigné meilleur joueur de la saison de Ligue 1 pour la 2e année consécutive. Et du côté des coachs, eh bien c'est Pierre Sage qui a reçu le trophée du meilleur entraîneur pour le Racing Club de Lens, le club qui est actuel 2e de Ligue 1. Excellent début de matinée à tous.
1: Merci, vous écoutez Nova à 8h03. L'info continue, l'actu locale et régionale. Et c'est le retour d'Emmanuel Achat. Rebonjour.
3: Bonjour à tous.
1: Un homme interpellé, soupçonné d'avoir placé des clous sur des routes.
3: Oui, info d'Ouest France. Des crevaisons suspectes ont mené une enquête après plusieurs plaintes d'usagers dont les pneus ont été crevés par des clous cavaliers en forme de U collés entre eux. Une trentaine de cas ont été recensés sur l'île de Noirmoutier à Chalands. Un homme a été interpellé début mai. Le parquet a décidé de le poursuivre, notamment pour mise en danger de la vie d'autrui. Il a été placé sous contrôle judiciaire et comparaîtra le 29 septembre devant le tribunal des Sables d'Olonne.
1: Un trentenaire de nouveau condamné pour avoir enfreint l'interdiction de se rendre chez ses parents.
3: Le tribunal des Sables d'Olonne l'a condamné hier à 12 mois de prison, dont 6 avec sursis probatoire pendant 30 mois. Obligation de soins, de travail ou de formation et de fixer sa résidence. Sortie détention le 8 mai. Et donc aller chez ses parents malgré un interdit depuis le mois de novembre 2024 de paraître dans la commune dans laquelle ils vivent, en rétro-littoral vendéen. On a entendu un grand boom, on savait que c'était lui. Relate sa mère, son parcours de vie mentionné devant le tribunal, plutôt chaotique, on en parlera à 8h30.
1: Bientôt à Paris, les élèves du lycée Cousinet espèrent la première place d'un concours d'innovation.
3: Avec leur projet Sol Heal, une semelle orthopédique pour corriger la posture en temps réel à l'aide de capteurs qui vont gonfler des bulles d'air pour arranger la position de votre pied. Cette semaine n'existe pas encore, seulement sa présentation, mais le projet est déjà finaliste du concours Sol for Tomorrow face à 124 autres candidats. On en reparlera à 8h30.
1: Et puis de la voile, Benjamin Dutreux a lancé un projet ambitieux.
3: La construction d'un nouveau bateau pour le Vendée Globe 2028, un voilier nouvelle génération avec des références pour l'accompagner, le chantier multiplast, l'architecte Antoine Coq, une étroite collaboration avec Tim Paprec de Johan Richomme et un sponsor qui l'accompagne certes, mais bien plus loin qu'il pouvait l'imaginer, c'est Forquette Group, spécialisé dans la distribution et l'intégration de solutions digitales pour les entreprises du secteur industriel, qui a décidé de collaborer aussi à la conception du voilier. On écoutera Benjamin sur le sujet à 8h30.
1: Merci. À tout à l'heure. Très vite, la météo, également le chiffre du jour. Et côté musique, maintenant sur Nov dans les matins Nov. Deslie avec Life.
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tout nouveau et déjà sur Nov. C'était Teddy Swims, Yo Delice, juste après le rappel de l'actu. À 8h17, mardi, nous sommes aujourd'hui le 12 mai. Un Tunisien de 27 ans a été mis en examen à Paris et placé en détention provisoire, soupçonné de préparer une attaque contre un musée parisien et contre la communauté juive, action violente d'inspiration djihadiste. Antivirus, alors que le bateau de croisière MV Ondius fait route vers les Pays-Bas, tous ses passagers et les membres de l'équipage sont évacués. La patiente française hospitalisée, testée positive, est en réanimation, mais en état stable. Le Premier ministre Sébastien Lecornu prévient que tous les cas contacts sans exception seront désormais mis en quarantaine forcée en milieu hospitalier. Ils sont 22 identifiés actuellement en France. Et puis tout à l'heure avec Emmanuel dans le prochain journal, il avait délivré de faux certificats vaccinaux pendant la pandémie de Covid-19. Michel procureur condamné par la justice, et puis un homme interpellé, soupçonné d'avoir placé des clous sur des routes de l'île de Noirmoutier et de Chalon. On en reparle à 8h30, tout à l'heure donc avec le prochain journal.

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1: Souvenir, c'était You d'Elis sur Nov. Hey, j'ai une très bonne nouvelle, hein, côté musique, live concert à venir dans le nord-ouest Vendée, sur l'île Dieu exactement. Avec début août, le festival vient dans mon île, hein, nouvelle édition, et on a appris hier qu'il y aura notamment la présence d'un groupe. Alors si vous avez l'occasion d'aller voir ce groupe sur scène, faites-moi confiance, allez-y, vous allez adorer, mais vraiment. Hein, Skip the Use, avec un nouvel album et la nouvelle tournée, et notamment un passage donc au cœur de l'été sur l'île Dieu début août avec le festival Viens dans mon île. Chouette, bonne nouvelle donc. N'hésitez pas à vous renseigner, vous allez sur le site hein, de Viens dans mon île. L'info revient à 8h30, juste avant c'est Marguerite avec La Bosse, et puis en nouveauté ça sort aujourd'hui, vous allez écouter, vous allez découvrir le tout dernier Chilou, bientôt, on en reparle tout à l'heure et on va l'écouter évidemment Chilou avec Yamoa. Bon réveil avec nous, c'est Neuf, bon mardi, il est 8h22.
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0: La bosse, c'était Marguerite sur Nove.
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0: 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L'info revient dans 2 minutes 30, il sera 8h30, le journal avec Emmanuel, le temps d'écouter la nouveauté du jour. Et c'est le retour de Chilou pour cet été. L'artiste interprète, il y a moi, tout nouveau sur Nove, Chilou.

0: moi, il y a lui, il y a nous, évidemment. C'est nouveau, c'est sur Nov ce matin. C'était le tout dernier Chilou pour votre été. Puis il y a bientôt, évidemment, la sortie d'un album. Milky et Etienne Dao pour le retour des hits. C'est juste après les infos sur Nov. Bonjour et belle journée, il est 8h30. L'actu avec le retour d'Emmanuel Achard, donc rebonjour Emma.
1: Rebonjour Thierry, bonjour à toutes et à tous. Dans l'actualité, on revient sur ce médecin Michel Procureur condamné par la justice après avoir délivré de faux certificats vaccinaux pendant la crise Covid. Bientôt à Paris, des élèves du lycée Cousinet espèrent la première place d'un concours d'innovation. Le prochain bateau de Benjamin Dutreux entre en chantier et la ville de Châlons lance un appel pour la fête de la musique.
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0: Après avoir délivré de faux certificats vaccinaux, Michel, le procureur condamné par la justice.
1: Le procès de l'ancien médecin ORL de Fontenay-le-Comte s'est tenu début mars au tribunal correctionnel de La Roche-sur-Yon. Il a rendu son délibéré hier, suspecté d'avoir délivré un 89 faux certificats vaccinaux pendant la pandémie de Covid-19, s'assumant comme lanceur d'alerte. Il est condamné à 6 mois de prison avec sursis et interdiction d'exercer pendant 5 ans. Il doit verser à 3 caisses d'assurance maladie la somme de 3 058 € et 1 000 euros à la MSA. Les CPM lui réclamaient près de 250 000 euros de préjudice. Il a remercié le tribunal de sa clémence. En 2023, la chambre disciplinaire de l'ordre régional des médecins lui avait interdit, on le rappelle, d'exercer pendant 3 ans.
0: Un homme interpellé, soupçonné d'avoir placé des clous sur des routes.
1: Et sur l'île de Noirmoutier, à Châlons également, une info de Ouest-France. Des crevaisons suspectes ont mené à une enquête après plusieurs plaintes d'usagers dont les pneus ont été crevés par ces clous cavaliers en forme de U collés entre eux. Une trentaine de cas recensés. Un homme a donc été interpellé début mai. Le parquet a décidé de le poursuivre pour mise en danger de la vie d'autrui, dégradation et notamment de biens d'utilité publique, puisque des véhicules de la brigade de gendarmerie de Châlons sont concernés. Il a été placé sous contrôle judiciaire et comparaîtra le 29 septembre devant le tribunal des Sables d'Olonne.
0: Un trentenaire de nouveau condamné pour avoir enfreint l'interdiction de se rendre chez ses parents.
1: Le tribunal des Sables l'a condamné hier à 12 mois de prison, dont 6 avec sursis probatoire pendant 30 mois, obligation de soins, de travail, de formation et de fixer sa résidence. Sortie de détention le 8 mai, il est donc allé chez ses parents malgré un interdit datant de novembre 2024 de paraître dans la commune dans laquelle ses parents vivent en rétro-littoral. On a entendu un grand boom, on savait que c'était lui, relate sa mère. Le parcours de vie chaotique mentionné devant le tribunal, des scolarisations en troisième, schizophrénie déclarée depuis et la drogue consommée en prison. Sa défense parle d'une grande souffrance psychologique, la procureure d'un profil inquiétant, sans perspective. Info aujourd'hui dans Ouest France.
0: Bientôt à Paris, les élèves du lycée Cousinet espèrent la première place d'un concours d'innovation.
1: Avec leur projet Sol Heal, une semelle orthopédique pour corriger la posture en temps réel à l'aide de capteurs qui vont gonfler des bulles d'air pour arranger la position de votre pied. Cette semelle n'existe pas encore, seulement sa présentation. Mais le projet est déjà finaliste du concours Sol for Tomorrow face à 124 autres candidats. Un concours d'innovation porté par l'association Entreprendre pour Apprendre et le groupe Samsung France. L'occasion pour les élèves de première à Cousinet de développer plusieurs pratiques de leur bac pro-vente. On écoute justement Stéphanie Chassin, professeure de design au lycée.
3: C'est un projet qui touche à de nombreuses disciplines, à de nombreux domaines. C'est un projet aussi qui travaille surtout la démarche de projet, ce qu'on appelle aussi la démarche de conception. Et cette démarche de projet devait être guidée par le design thinking, c'est-à-dire par rapport à une thématique actuelle, comment les jeunes peuvent concevoir un prototype à partir du ressenti et des besoins des usagers. Mais là, c'était pour les élèves aussi la découverte du design thinking qu'ils ne connaissaient pas et qui n'a pas été aussi facile à mettre en place.
1: Et à noter la clé du concours, 20 000 euros en matériel informatique Samsung pour l'établissement gagnant.
0: Et si vous participez à la fête de la musique à Châlons?
1: La ville lance un appel à candidature pour des scènes ouvertes en centre-ville le samedi 20 juin. Musiciens et chanteurs amateurs peuvent s'inscrire sur le site chalons.fr jusqu'au 17 mai. Les prestations seront bénévoles, évidemment. On sait que le dimanche 21 juin, comme chaque année, le comité des fêtes organise la fête de la musique aussi à Châlons. Ce sera dans la prairie des Saint-Louis-Claude Roux avec des groupes d'hommage, Amy's Rehab en référence à Amy Winehouse, Back to the Police et le groupe Rewind avec de grands titres d'aujourd'hui aux années 70. remonte le temps. Un spectacle de danse urbaine est aussi annoncé par TFK School Place Aristide Briand.
0: Et de la voile, Benjamin Dutreux a lancé un projet ambitieux.
1: La construction d'un nouveau bateau pour le Vendée Globe 2028, un voilier nouvelle génération avec des références pour l'accompagner, le chantier Multiplast de l'architecte Antoine Coq et une étroite collaboration avec le Team Paprec, la Team Paprec de Johan Richaume. Un sponsor aussi qui l'accompagne certes, mais bien plus loin qu'il pouvait l'imaginer, c'est Fort 4 Group, spécialisé dans la distribution et l'intégration de solutions digitales pour les entreprises du secteur industriel. Il a décidé de collaborer aussi à la conception du voilier avec ses outils. On écoute le skipper pour les explications.
4: On collabore très étroitement aussi avec eux sur la partie technologique de ce projet-là, notamment sur la partie conception, développement de nos pièces, réalité virtuelle. Donc voilà, on essaye d'utiliser un peu tous leurs différents outils pour nous aider à mieux concevoir ce bateau et le rendre le plus performant possible. Clairement, c'est assez unique parce que nous, on les challenge un peu parce que notre bateau, c'est clairement un prototype. Hein, et eux, ils ont l'habitude d'accompagner plutôt les industriels. Et nous, ça nous challenge un peu parce que bah, c'est vrai qu'il y a plein de process, etc., sur lesquels on est un peu des artisans quand on construit des bateaux prototypes. Et eux, ils nous ramènent un peu cette vision industrielle qui est beaucoup plus structurée. Et donc, c'est vrai que c'est quand même super intéressant, quoi.
1: Interview complète dans quelques minutes à 8h45.
0: Merci, tout de suite la météo sur Neuve.
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0: Il y a du soleil aujourd'hui, oui, de belles éclaircies, quelques nuages, rien de méchant par rapport à hier. Voilà, ça s'arrange, le ciel donc qui est clair avec des températures. Par contre, là, c'est le petit bémol hein, qui reste assez fraîche. On annonce seulement 16 degrés, ça va continuer de baisser d'ailleurs, hein, puisque pour ce week-end de l'Ascension, ça va pas être terrible. Jeudi et vendredi avec des averses, on aura par exemple 14 à 15 degrés vendredi. Plus ça va, plus ça descend.
1: C'est horrible, on ressent les colorés.
0: Oui, bizarre. Bon, il y a du soleil aujourd'hui, on en profite. Vous revenez à 8h45 avec l'interview donc de Benjamin Dutreux.
1: Voilà, qui nous parle effectivement du bateau qui va rentrer en chantier.
0: Sommes-nous de plus en plus cons?
1: Ah.
0: Voilà, c'est une question et c'est le thème ce soir d'une émission. Ouais, les reportages de Martin Veil avec les équipes de Quotidien. J'ai vu ça là, il y a quelques secondes, ça a l'air intéressant quand même.
1: C'est vraiment le titre de l'émission.
0: Ouais, c'est ça. Ah. Avec la nouvelle génération qui serait officiellement plus bête que les précédentes.
1: Oh,
0: voilà, bon, on saura pourquoi. Bah, je pense que les réseaux sociaux, à mon avis, sont pour...
1: Ouais, les écrans, etc.
0: Voilà. Sinon, autre sujet ce soir, enfin plutôt un film, c'est le biopic, le film biographique autour de Bob Marley, When Dove.
1: Ah, pas mal.
0: Voilà.
1: Et c'est sur quelle chaîne là, sommes-nous de plus en plus cons?
0: C'est sur TMC. Ce soir. Je pense qu'on va regarder.
1: Oui, enfin, nous, on est en matinale demain, donc, mais je me renseigne quand même.
0: Ouais, il y a le replay aujourd'hui, vous savez, Emmanuel. Hein, c'est bien ça, c'est pratique.
1: Ah,
0: hein, ça fait quelques années déjà. Hein. Hein, si vous ne connaissez pas, vous allez voir, c'est en quelques clics, c'est pas mal. À tout à l'heure, 8h45 pour le rappel de l'info. Et donc, l'agenda de Benjamin Dutreux. Voici Milky, c'est plein de rythme, c'est maintenant et c'est sur Neuve.
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0: c'est Milky sur Nova. Va suivre un remix excellent d'un grand succès d'Étienne Dao. C'est Tombé pour la France, le souvenir. Et c'est juste après votre horoscope sur Nova. Il est 8h40.
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0: menace de tomber pour la France à l'instant sur Neuve. Suzanne Champagne, c'est le nouveau, c'est ce qu'on écoute après l'info, il est 8h45. Le rappel de l'actu de ce mardi, aujourd'hui nous sommes le 12 mai avec l'antivirus, alors que le bateau de croisière MV Ondius fait route vers les Pays-Bas. Tous les passagers et les membres d'équipage ont été évacués. La patiente française hospitalisée, testée positive, est en réanimation, mais en état stable. Le Premier ministre Sébastien Lecornu prévient que tous les cas contacts, sans exception, seront désormais mis en quarantaine forcée en milieu hospitalier. Ils sont 22 identifiés à ce jour en France. Interrogé par BFM TV, le directeur général de l'Organisation mondiale de la santé s'est voulu rassurant. Pour lui, les Français n'ont pas à s'inquiéter de la hausse des cas d'antivirus. Le danger est faible. Et après plus d'un mois de trêve, la réponse iranienne à la dernière offre américaine est à mettre à la poubelle, selon les termes de Donald Trump depuis la Maison Blanche. Le cessez-le-feu est sous assistance respiratoire massive, ajoute-t-il. L'info continue maintenant, interview sur Neuve. Nous l'avons eu à l'antenne il y a quelques jours à l'occasion de notre reportage sur Vendée Aventure, un jeu en format web, série à découvrir bientôt sur YouTube dès le 11 juin. Eh bien, on retrouve ce matin Benjamin Dutreux dans le rôle qu'il préfère, à savoir celui de skipper. Dixième du dernier Vendée Globe, il prépare le prochain avec un projet ambitieux et avec un nouveau bateau, avec évidemment son sponsor, loin de jouer les figurants. Emmanuel Achard l'a appelé pour prendre des nouvelles, écoutez.
1: Benjamin Dutreux, bonjour.
2: Bonjour.
1: On vous retrouve évidemment navigateur skipper après avoir été candidat dans un jeu vendéen qu'on va suivre cet été. Évidemment, votre projet d'un nouveau bateau, d'un nouvel IMOCA est bien lancé. On en est où aujourd'hui, là, en mai maintenant, 2026?
2: Eh bien, écoutez, oui, le projet est bel et bien lancé. Là, on est sur la fin des études et de la conception de notre futur bateau avec lequel je participerai au Vendée Globe 2028. On a bien avancé et là, le bateau est en train de rentrer en construction. Enfin, le bateau commence à prendre vie, quoi. Les premières pièces commencent à être réelles, on vient de passer du virtuel un peu au réel, quoi.
1: Alors, vous avez quand même des références, hein, pour la construction d'un multiplast. On a un voilier signé Antoine Coq, on sait que vous collaborez avec le projet de Tim Paprec de Johan Richomme, et on parle vraiment d'un voilier dernière génération.
2: Ouais, exactement, c'est vrai que pour nous c'est une belle progression pour notre équipe de course au large. Le groupe 4 Group nous a fait confiance pour que justement on construise un nouveau bateau de toute dernière génération pour le Vendée Globe 2028. Clairement, l'objectif c'est de pouvoir aller jouer la gagne sur cette prochaine édition du Vendée Globe.
1: Et en parlant de 4 Group, c'est donc effectivement un des principaux partenaires et s'investit particulièrement d'ailleurs dans le chantier, dans la conception surtout du voilier. C'est assez inédit.
2: Oui, c'est ça qui est assez intéressant, c'est que c'est un sponsor, hein, pour nous, qui s'engage avec nous sur ce projet. Mais on collabore très étroitement aussi avec eux sur la partie technologique de ce projet-là, notamment sur la partie conception, développement de nos pièces, réalité virtuelle. Donc voilà, on essaye d'utiliser un peu tous leurs différents outils pour nous aider à mieux concevoir ce bateau et le rendre le plus performant possible.
1: Si j'ai bien compris, en fait, c'est une approche qui a fait ses armes dans l'industrie, qui intègre ce projet de prototype assez unique en son genre, évidemment.
2: Ah bah oui, clairement, c'est assez unique parce que nous, on les challenge un peu parce que notre bateau, c'est clairement un prototype, hein, et eux, ils ont l'habitude d'accompagner plutôt les industriels. Et nous, ça nous challenge un peu parce que bah, c'est vrai qu'il y a plein de process, etc., sur lesquels on est un peu des artisans, hein, quand on construit des bateaux prototypes. Et eux, ils nous ramènent un peu cette vision industrielle qui est beaucoup plus structurée. Et donc, c'est vrai que c'est quand même super intéressant, quoi.
1: Tout ça va prendre évidemment un peu de temps. Vous allez tout de même naviguer d'ici là?
2: Eh ben, pour l'instant, j'étais bien occupé avec l'équipe, justement, pour essayer de suivre et mettre en place l'équipe, justement, qui va suivre ce nouveau bateau et ce nouveau projet. Donc, voilà, je suis en train de regarder un peu comment je peux caler mon programme de navigation à partir de juin jusqu'à l'année prochaine pendant un an, parce que nous, le bateau sera mis à l'eau en juillet 2027. Pour l'instant, je fais plus de bureaux. Voilà, j'essaie de préparer un triathlon aussi en même temps. Et puis après, je vais pouvoir me consacrer un peu à du temps sur l'eau.
1: Eh bien, super. On vous suit, vous le savez, particulièrement. On vous suivra donc beaucoup, beaucoup dès l'an prochain, si je comprends bien. Merci à vous, Benjamin.
2: Eh bien, merci. À bientôt.
0: Merci. On suit donc, évidemment, le skipper vendéen. Interview que vous pouvez retrouver, c'est en ligne, sur notre site et l'appli. Le site neuvemaradio.fr. Ce week-end, c'est la 7e vague, le festival à Bretignolles-sur-Mer, et il y aura notamment Suzanne, la voici, c'est Champagne sur Neuve. Ce sont...

0: champagne.
1: C'est bien, c'est rythmé. C'était Suzanne sur Neuve. Ce week-end, ce samedi, donc, du côté de Bretignolles-sur-Mer. Et oui, ce week-end, week-end de l'Ascension, c'est la 24e édition donc, de ce festival. La 7e vague. Et puis ce week-end également, place à la déferlante de printemps. Alors là, tout est gratuit. Plein de spectacles, des arts de la rue. On aura l'occasion de reparler de tout ça et de développer, évidemment, la belle programmation de la déferlante de printemps. Ce sera le thème des rendez-vous de midi. Rendez-vous pour tout savoir tout à l'heure sur Neuve à 12h35. À suivre l'info à 9h, on a Mel Bent, le nouveau, l'amour ça se donne, également le dernier Alex Warren et le petit rappel de la météo, c'est maintenant sur Neuve à 8h52.
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1: C'est beau, c'est clair, il y a du soleil aujourd'hui avec des températures par contre qui restent un petit peu fraîches. Bon, ce matin ça monte doucement, 9 à 10 degrés, 16-17 attendu avec le soleil, hein, prévu cet après-midi. Même tendance demain, soleil, température identique avant une baisse du mercure. Et oui, désolé pour le prochain week-end, notamment jeudi et vendredi avec une perturbation. Voilà, il y aura pas mal d'averses annoncées. Les horaires démarrés aujourd'hui, le coefficient 36. Tout à l'heure, la haute mer, c'est prévu en début d'après-midi à 14h16 et la prochaine basse mer à 20h12.
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0: L'amour, ça se donne. C'était Amel Bent sur Neuve. La suite des Matanov avec le souvenir de Marie G. Bridge, Ritza et bientôt le Top Tube. Il est 9h. À 9h, les infos, Clémence Lobary.
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2: Bonjour à tous. Nouvelle réunion sur l'antivirus. Elle est organisée ce matin à Matignon par le Premier ministre Sébastien Lecornu qui a déjà annoncé hier un renforcement du protocole sanitaire. Face au risque de propagation, le gouvernement a instauré des règles strictes pour les passagers du MV Ondus et les individus ayant été en contact avec des personnes infectées par la maladie. Ainsi, tous les cas contacts sont placés en quarantaine en milieu hospitalier. Pour l'instant, 22 personnes sont concernées. En parallèle, la passagère française diagnostiquée positive est toujours dans un état grave mais stable. Elle se trouvait hier en réanimation. Les ministres de la Défense français et britanniques se retrouvent aujourd'hui pour parler du détroit d'Ormuz. Ils organisent une réunion en visioconférence avec leurs homologues d'une dizaine de pays. L'objectif, discuter des modalités pour assurer la sécurité des navires marchands dans le Golfe dans le cadre d'une fin de conflit. Un nouvel échec au Sénat sur la proposition de loi sur la fin de vie. Les élus ont rejeté hier l'article 2 du texte qui définit les contours du suicide assisté. En parallèle, le Parlement a définitivement adopté la proposition de loi renforçant l'accès aux soins palliatifs. Sophia Chikirou devant le tribunal correctionnel de Paris aujourd'hui. La députée de la France Insoumise est jugée pour escroquerie. Elle est ainsi soupçonnée d'avoir essayé de faire virer des fonds d'une société qu'elle ne dirigeait plus, soit près de 70 000 euros. Elle aurait ensuite volé 2 chèques. L'élu conteste les faits et assure qu'elle était dans son droit légitime. À noter que le litige entre les deux parties lui s'est soldé par un accord en juin 2021. Les organisations étudiantes et des syndicats de l'enseignement supérieur mobilisés aujourd'hui. Ils appellent à manifester dans toute la France pour s'opposer à toute hausse des frais d'inscription. Dans leur ligne de mire, la volonté du gouvernement de faire appliquer des droits différenciés pour les étudiants hors Union européenne. Et puis c'est une pluie de stars attendue sur la Croisette. C'est la 79e édition du Festival de Cannes. À partir d'aujourd'hui, 22 films sont en lice pour la Palme d'Or. Ce soir, c'est le film hors compétition de Pierre Salvadori, La Vénus électrique, qui est projeté en ouverture. Excellente matinée à tous.

0: Athémée, c'était Ritza. Merci d'être avec nous. La suite des Matanov avec bientôt le tout dernier Pierre Demar, le tout dernier David Guetta avec Jennifer Lopez. Et là, tout de suite, le souvenir du Top Tube.
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0: Très, très belle balade qui arrive dans quelques petites secondes avec un groupe originaire de New York aux États-Unis. Le groupe en question, rock, hard rock, Foreigner, groupe formé en 76. Alors, le groupe a quand même vendu plus de 80 millions d'albums, c'est énorme, hein, vendus à travers donc le monde, dont 37 millions vendus rien qu'aux États-Unis. Grand succès, beaucoup de succès pour ce groupe, notamment cette balade qui est sortie au début des années 80, 1981. Allez, assez parlé, je vous envoie l'introduction maintenant. Le titre en question, plein de souvenirs, beau comme tout, Foreigner, c'est le Top Tube, c'était en 81 avec Waiting for the Girl Like You. C'est

0: Le top tube, c'était en 81, le groupe américain Foreigner. Waiting for the girl like you sur Neuve. Et le prochain top tube, tout à l'heure à 10h10.
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0: Bonne journée, bon mardi avec bientôt le nouveau David Guetta et voici Pierre Demar.

0: tout dernier David Guetta sur Nove avec Jennifer Lopez.
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0: Et noté pour ce prochain week-end de l'Ascension. Et avant de retrouver les concerts tout au long de l'été, le site des Blocos de la Guérinière s'éveille pour une belle soirée totalement inédite samedi prochain, le 16 mai. Alors ce sera de 17h à 22h, la soirée Sunset Block. DJ au programme, ambiance évidemment chaleureuse. Il y aura même des visites guidées des Blocos. Sur place, vous pourrez vous restaurer bar à huîtres, bar à cocktails, food truck pour ce rendez-vous, une soirée entre patrimoine, mer et musique. Ce samedi donc à la Guérinière sur le site des Blocos. 9h30, bientôt les infos, d'autres infos dans le Nord-Ouest Vendée, le Bloc 9. D'ici là, on a Angèle et Justice et puis le grand souvenir dans 2 minutes des années vinyles. Elton John et Kikidi sur 9.
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0: Angèle et Justice sur Nov.
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0: Ça continue, vous êtes avec nous, c'est bien, c'est parfait. Courage au boulot pour certains, c'est l'avant-dernière journée de la semaine. Ah ouais, pratique hein, ce mois de mai. Si vous faites évidemment le pont, c'est le long week-end de l'Ascension qui arrive. Ça arrive maintenant, c'est les infos justement, avec tout plein de rendez-vous hein, pour ce week-end, entre autres avec le Bloc Nov. On fait le point tout de suite avec Emma avant d'écouter Amy McDonald. Dans le prochain quart d'heure, on a Julien Lib, c'est le nouveau. On va parler cadeaux et d'ici, c'est avec Théodora dans une minute et Mélodrama sur Nov.
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3: Dans ce Bloc Nov, on peut aller à la médiathèque La Boussole à la Barre de Mont qui célèbre le printemps avec un rendez-vous tous au potager. Exposition jusqu'au 27 juin, mission potager. On aura aussi des actions comme des lectures d'albums le samedi 30 mai, le mercredi 10 juin avec atelier créatif, un spectacle jeunesse le samedi 20 juin, des légumes. Pour les inscriptions aux ateliers et spectacles, vous allez sur le site médiathèque.omdm.fr. Un vide-grenier arrive jeudi avec Autrefois Chalon qui vous attend à la ferme de la Terrière. Ce sera de 9h à 18h. Il reste quelques places. Le tarif 10 euros les 3 mètres. Bar, restauration est réservé sur contact@autrefoischalon.com ou par téléphone 02 51 68 19 10. La semaine de l'Ascension, c'est la semaine de la déferlante de printemps. On en parle aujourd'hui dans les rendez-vous de midi avec la coordinatrice de la déferlante, mais également le programmateur de Saint-Jean-de-Mont. Il s'agit évidemment de Jérôme Leduc qui vous parlera des spectacles à vivre au Square Albert Pommier. Ce sera vendredi et samedi, pas moins de 9 rendez-vous en 2 jours. On va retrouver la déferlante alors dès mercredi à Brême-sur-Mer, mais aussi dès jeudi à Noirmoutier-en-Lille, à Notre-Dame-de-Mont, dès vendredi à Barbâtre. Tout le programme est en ligne sur le site de la déferlante.
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0: Julien Lib sur Nova Radio avec Ota, c'était Dis-moi où.
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0: Avec la suite des Matanov, ah quand même, je rappelle cette info, hein, si vous souhaitez voir Julien Lib, qui a fait un beau parcours dans The Voice il y a maintenant quelques mois, il sera eh bien, du côté de Saint-Hilaire-de-Riez avec un tout nouveau festival qui aura lieu le 24 juillet prochain, à 15. Voilà, la présence de Julien Lib, l'ambiance avec Son of Legend ou encore le groupe Sablet Léonie. Vous allez sur le site hein, de ce festival, la 15, pour en savoir plus. Et puis on va continuer de parler de musique, hein. Je vous rappelle qu'il y aura également, comme chaque été sur les lieux, Viens dans mon île. On aura l'occasion de vous faire jouer à cette occasion. Patience, hein, d'ici quelques jours, quelques semaines, il y aura notamment Charlie Winston et Skip the Use, le célèbre groupe de retour d'ailleurs, avec un nouvel album. Allez voir, hein, Skip the Use. Ah, vous allez adorer, c'est sûr, hein, faites-nous confiance. Les infos sur le site de Viens dans mon île, vous pouvez déjà réserver. Bientôt, les offres comme tous les matins. Les offres d'emploi dans le Nord-Ouest Vendée, France Travail, auparavant souvenir des années 80. Et voici Taylor Swift sur Nov.

0: ces beaux, grands et beaux souvenirs, effectivement, dans les années 80 sur Neuve. C'était le groupe The Cars.
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0: Eh ouais, bientôt 10h. L'info, chouette musique, c'est clair. Bah, ça va continuer, la preuve avec notamment Shakira en duo avec Ed Sheeran pour les 20 ans de ce grand succès très solaire de Shakira, Hips Don't Lie. On a également Oria avec Soirée Mondaine. Et tout ça, c'est à suivre sur Neuve. Et c'est juste après, comme tous les matins, c'est l'heure à 9h50. Le rendez-vous avec l'emploi dans le Nord-Ouest Vendée. Le rendez-vous avec France Travail.
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0: Et aujourd'hui, mardi, nous accueillons Isabelle. Bonjour Isabelle.
3: Bonjour Thierry, bonjour tout le monde.
0: Bon, pour tout vous dire Isabelle, hein, je ne vais rien vous cacher, j'ai pas imprimé voilà, les offres de ce mardi, donc bah, je vais vous laisser bosser. Je sais qu'il y a le restaurant La Pibole, c'est ça, à Saint-Jean-de-Mont?
3: Exactement.
0: Bon, ben ouais, voilà, allez, on y va, on vous écoute.
3: Alors, ouais, on recherche un aide de cuisine ou une aide de cuisine, donc c'est le restaurant La Pibole à Saint-Jean-de-Mont, c'est un CDI 35 heures. Donc, en gros, les missions principales, hein, c'est la préparation des ingrédients, l'assistance à la cuisine, évidemment le nettoyage et l'entretien, donc tout ça en respectant les normes d'hygiène et de sécurité. Et puis, bah, tout ce qui est service et présentation, hein, des plats et dressage des assiettes. Donc, pour ce poste, on demande une expérience de 6 mois en tant qu'aide de cuisine. Donc, voilà pour cette offre.
0: La deuxième?
3: La deuxième, je continue.
0: Oui, bah oui, parce que j'ai pas, donc, je vais découvrir, hein. Allons-y.
3: Ok. Alors, c'est on recherche un ou une assistante de vie auprès de personnes handicapées. Donc là, c'est auprès d'un particulier. Donc, c'est à Notre-Dame-de-Mont. C'est un CDI de 21 heures. Alors, pour cela, vous devez avoir le diplôme d'aide-soignant ou une première expérience dans l'accompagnement au handicap moteur. Donc, l'émission principale, hein, c'est aide à la toilette, lever, habillage, préparation des repas et petit-déjeuner, accompagnement en course, rendez-vous, sport, etc. Donc, pour ça, évidemment, il faut avoir son permis de voiture, son permis B. Et vous travaillerez avec 3 autres aides-soignants sur un planning tournant. Donc, le poste, il est à pourvoir dès le 1er juin. Donc, voilà, il faut absolument le diplôme d'aide-soignant. Vous retrouverez donc tous les coordonnées pour ces offres-là sur la page Facebook de Neuve Ma Radio. Voilà, et je vous souhaite une belle journée.
0: Eh ben, c'est gentil. Merci Isabelle. Belle journée à toute l'équipe de France Travail. À demain.
3: Au revoir,
0: Thierry. Au revoir. À demain, 9h50. Comme tous les jours sur Facebook. Donc, hein, retrouvez des offres avec France Travail à tout moment. Surtout, n'hésitez pas à partager tout ça, évidemment. 10h arrive les infos. Donc, on a Oria. C'est Soirée Mondaine. C'est dans moins de 2 minutes. Et Shakira avec Ed Sheeran sur Neuve. Belle journée. Avec le soleil et la musique. Le retour très vite après ça.
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0: Shakira.
1: La zone belle.
0: Avec Ed Sheeran sur Nov. À demain pour les Matanov dans 2 minutes. Bah, la journée se poursuit, on a Juliette Armanet côté souvenir et Kungs sur Nov. 10h l'actu, Clémence Lobary.
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3: Bonjour à tous. La France durcit son protocole sanitaire face à l'antivirus. Sébastien Lecornu a ainsi annoncé sur X que tous les cas contacts seraient désormais placés en quarantaine en milieu hospitalier. Pour l'instant, 22 personnes sont concernées. En parallèle, la passagère française diagnostiquée positive est toujours dans un état grave mais stable. Elle se trouvait hier en réanimation. À noter que le Premier ministre organise désormais 2 réunions interministérielles par jour. Une première s'est déjà tenue ce matin. Les Émirats arabes unis ont directement frappé l'Iran en avril dernier. C'est ce qu'a révélé hier le Wall Street Journal. Jusqu'à présent, seuls les États-Unis et Israël revendiquent avoir participé aux attaques contre Téhéran. En attendant, la tension monte encore entre Iran et États-Unis. Donald Trump envisage de relancer une opération de protection des navires dans le détroit d'Ormuz. Le principal négociateur iranien affirme de son côté que l'Iran est prêt à donner une leçon en cas d'agression. Et en France, nouveau coup de pouce du gouvernement face à la hausse des prix du pétrole. Le prêt flash carburant créé début avril va ainsi être élargi au BTP. Une aide présentée hier sur France 5 par le ministre de l'économie Roland Lescure. Les réquisitions se poursuivent au procès en appel du financement libyen de la campagne de Nicolas Sarkozy en 2007. Hier, le parquet général a requis une condamnation pour association de malfaiteurs à l'encontre de l'ancien président. Il avait déjà écopé pour ses faits en première instance de 5 ans de prison ferme. Le jeune garçon de 9 ans, violemment frappé lors d'un tournoi de foot amateur dans le Pas-de-Calais. Son père a déposé plainte hier. Les faits se sont déroulés le 8 mai à Vendin-le-Vieil. 5 enfants s'en étaient très violemment pris à leur jeune adversaire. Une enquête pour violence volontaire en réunion lors d'une manifestation sportive a été ouverte. Et puis c'est le coup d'envoi de la 79e édition du Festival de Cannes. Comme chaque année, des stars du monde entier fouleront le mythique tapis rouge de la Croisette. 22 films sont en lice pour la Palme d'Or cette année. La cérémonie d'ouverture est à suivre à partir de 19h ce soir. Les montées des marches, elles débuteront aux alentours de 18h. Excellente matinée à tous.
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0: Galaxy, c'était Kungs sur Nov.
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0: Et je vous rappelle qu'il va nous faire danser cet été. Il sera présent en août pour la nouvelle édition. Très belle édition, hein. Belle affiche pour le festival électro sur l'île de Noirmoutier, le Martin Club. Ouais, il y aura Kungs, Offenbach ou encore Purple Disco Machine. Ça va être carrément... dansant et vraiment, vraiment l'éclate totale. Vous avez les infos, les réservations, n'hésitez pas, vous allez sur le site du Martin Club. La journée se poursuit, merci d'être avec nous en ce mardi 12 mai, avec et bientôt Marine et Scrooge, la nouveauté d'un duo, là aussi, qui va nous faire danser hein, tout l'été, à nos heures, c'est pour bientôt. Et là, tout de suite, vous allez adorer, c'est l'heure de retrouver le titre du Top Tube, à 10h09.
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0: Vous connaissez le classique sorti au tout début des années 60, 1961. Vous avez l'occasion d'ailleurs de l'écouter avec plaisir, hein, j'imagine, de temps en temps dans les années vinyles. Stand By Me, signé Benny King. Alors, c'est pas cette version que nous allons écouter, c'est la plus connue, évidemment. Enfin, l'une des plus connues, c'est la version originale. Seal, le chanteur anglais-australien, a eu la très très bonne idée en 2017, il y a quelques années, de reprendre justement ce titre. Il en a fait une belle version qui d'ailleurs a très bien marché. Ben c'est ce que je vous propose d'écouter maintenant dans la séquence musicale Top Tube sur Nov. Stand By Me, un classique revu et corrigé comme on dit par Seal. Nous voici en 2017. Stand By Me sur Nov.

0: Adèle, le top tube en 2017 et cette belle reprise de Benin King. Stand by me sur Nov.
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0: nouveauté sur Nova, c'était le duo Another et Talk to You. 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On en reparle tout à l'heure. On a bientôt le Bloc 9, on a bientôt Louis Tomlinson, Louane, et puis le souvenir au disco d'Amy Stewart. C'est dans 2 minutes avec l'inoubliable Noganwood sur 9.
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0: Louis Tomlinson sur Nov. N'oubliez pas tout à l'heure les rendez-vous de midi pour ce long week-end de l'Ascension. Tout le monde va profiter de rendez-vous totalement gratuits. Pratiquement 60 rendez-vous un peu partout dans le nord-ouest vendée, notamment avec la déferlante de printemps. Vous voulez le programme? Ok. Bon, on vous donne tout ça tout à l'heure dans les rendez-vous de midi. On va notamment parler avec Jérôme Leduc, notre invité. Ce sera à 12h35. On a Stilto bientôt, on a Atomic Kitten il y a quelques années, la reprise d'Eternal Flame. Très belle reprise du groupe Les Bengals et le retour de Oshie. Tout nouveau titre, Bonjour Docteur, c'est juste après le Bloc-Nov.
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2: À venir, un nouvel accueil des jeunes Américains de Niceville sur l'île de Noirmoutier. Ils seront présents du 18 au 25 mai avec le comité de jumelage de Noirmoutier. Et vous aurez un spectacle commun à chaque visite puisqu'ils font partie de l'université Northwest Florida State College et ils sont étudiants en art du spectacle. Ce sera donc un rendez-vous chanter-danser le samedi 23 mai à 20h30 et le dimanche 24 mai à 14h30 au Salorge. Un vrai show à l'américaine. Vous avez des réservations ouvertes sur Eloisseau. Recherchez le comité de jumelage de Noirmoutier. Vous aurez aussi une billetterie au Salorge vendredi, mardi prochain, le vendredi 22 mai de 10h à 12h30. Et notez un concert aussi de la chorale Voices of Northwest Florida. Ce sera en l'église de la Guérinière le jeudi 21 mai à 20h. Un vide-grenier est annoncé vendredi sur l'île de Noirmoutier. Ce sera à l'Épine Place de la Poste avec l'assaut Alino, accueil des loisirs de l'île de Noirmoutier. Elle sera présente de 9h à 18h.
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0: Atomic Kitten, Eternal Flame sur Nov.
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0: 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La suite avec Irène Cara pour le souvenir, Flashdance en 83, le dernier Trinix. Et voici Stilto. On l'a connu avec ce titre il y a maintenant un an. La voici avec Faut que tu m'aimes. Stilto sur Neuve. Bon mardi.

0: Irène Cara sur Nov, souvenir c'est en 83, What the Feeling, la BO évidemment du film Flashdance. 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Ah bon, on va continuer de parler cinéma, c'est l'événement comme chaque année évidemment. Le top départ tout à l'heure à 19h, cérémonie d'ouverture bien sûr de Cannes, le festival de Cannes, 69e édition, avec ce soir la projection du film hors compétition, La Vénus électrique, notamment avec Gilles Lelouch, encore Pio Marmaille. Alors ce sera diffusé bien notamment au cinéma à Saint-Jean-de-Mont, si ça vous dit, la cérémonie d'ouverture, hein, et ensuite le film dès 19h, donc pour voilà, voir tout ça sur grand écran pour l'ouverture, cérémonie d'ouverture ce soir à 19h, donc du festival de Cannes. Vous allez sur le site du cinéma pour avoir toutes les infos. Les infos, le retour à 11h, juste avant, c'est Claudio Capéo, on a Lizzo et Mickey, carton plein pour la chanteuse Mickey avec sa pique un peu quand même. Dans moins de 2 minutes à écouter sur Nov Ma Radio.
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0: Claudio Capéo sur Neuve. Bientôt le Top Tube, on va à nouveau parler cadeaux. C'est pour vous, on allait où Wiz Capaldi et Calogero avec Je joue de la musique dans 2 minutes. 11h l'info sur Neuve, Clémence Lobary.
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2: Bonjour à tous. Un cas contact à l'antivirus a bien été confirmé à Concarneau. Il a été transféré ce matin au CHU de Rennes. Il fait partie des 22 personnes françaises déjà identifiées. Hier, Sébastien Lecornu a annoncé un renforcement du protocole sanitaire. Ainsi, tous les cas contacts doivent être placés en quarantaine en milieu hospitalier. A noter que la Direction générale de la Santé a précisé aux soignants la marche à suivre en cas de suspicion d'antivirus. Il leur est recommandé de contacter sans délai le SAMU Centre 15 et l'ARS de leur région. En parallèle, la passagère française diagnostiquée positive est toujours dans un état grave mais stable. Elle se trouvait hier en réanimation. A noter enfin que la ministre de la Santé, Stéphanie Rist, tiendra une conférence de presse cet après-midi. Les ministres de la Défense français et britannique se retrouvent aujourd'hui pour parler du détroit d'Ormuz. Ils organisent une réunion en visioconférence avec leurs homologues d'une dizaine de pays. L'objectif, discuter des modalités pour assurer la sécurité des navires marchands dans le Golfe dans le cadre d'une fin de conflit. Au retour en France, et le Sénat poursuit l'examen de la proposition de loi sur la fin de vie aujourd'hui. Mais hier, les sénateurs ont rejeté l'article 2, article qui définit les contours du suicide assisté. En parallèle, le Parlement a définitivement adopté la proposition de loi renforçant l'accès aux soins palliatifs. Sophia Chikirou devant le tribunal correctionnel de Paris aujourd'hui. La députée de la France Insoumise est jugée pour escroquerie. Elle est ainsi soupçonnée d'avoir essayé de faire virer des fonds d'une société qu'elle ne dirigeait plus, soit près de 70 000 euros. Elle aurait ensuite volé 2 chèques. L'élue conteste totalement les faits et assure qu'elle était dans son droit légitime. Une pluie de stars attendue sur la Croisette. C'est la 79e édition du Festival de Cannes et débute aujourd'hui. 22 films au total sont en lice pour la Palme d'Or. Et puis il y a du football à suivre ce soir. C'est le premier barrage pour les clubs de Ligue 2 qui vont tenter de décrocher un billet pour la Ligue 1. Le Red Star reçoit Rodez à partir de 20h30. Le vainqueur ira défier Saint-Etienne vendredi prochain pour le deuxième barrage. Excellente fin de matinée à tous.

0: Most, quelle voix et quel tube. C'était Lewis Capaldi sur Nove. La suite avec bientôt le tout dernier Jérémy Frérot. On a Freya Sky et là tout de suite, souvenir du Top Tube.
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0: Alors nous voici à nouveau au tout début des années 80 avec un groupe français qui a chanté en tout cas en anglais, Pop Concerto Orchestra. Le nom du groupe ne vous dit peut-être rien. Le groupe a vu le jour au milieu des années 70 avec un énorme succès en 1982. Alors le titre est d'abord enregistré en 76. C'était à l'époque le fameux 45 tours. Hein. C'était la phase B d'un 45 tours du groupe en question, Pop Concerto Orchestra, donc qui à l'époque en 76 est passé inaperçu. Par contre, en 82, le titre est repéré et sert pour une publicité à la télé de la marque Telefunken. Je ne sais pas si vous vous rappelez. En tout cas, le titre ensuite a vraiment, vraiment décollé et ça a été l'un des grands succès, belle balade de l'été 82. C'est ce qu'on écoute maintenant dans le Top Tube. Ah ouais, pas tout jeune. Hein. 82, voici Pop Concerto Orchestra tout de suite sur Nove, le Top Tube avec Hidden is a Magic World. Ça débutait comme ça.
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0: 1982, le top tube, c'était Pop Concerto Orchestra sur Neuve.
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C'était Freya Sky sur Novum Radio. Belle journée en ce mardi, nous sommes le 12 mai. Je vous rappelle qu'aujourd'hui nous fêtons Achille. C'est l'anniversaire de Michel Fugain, chanteur français, bien sûr, 84 ans. Rami Malek, l'acteur qui a joué, et qu'est-ce qu'il a bien joué, le rôle de Freddie Mercury dans le biopic, hein. Bohemian Rhapsody, 45 ans aujourd'hui pour Rami Malek. Et puis on en a parlé ce matin, petit rappel, ah, c'était un autre temps, hein. Le 12 mai 1964.

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0: Et ça c'est bien, et ça c'est uniquement sur Nov. C'est à l'instant le tout dernier Mimi Web.
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0: Ah, tenez, j'ai les résultats d'une étude scientifique. Alors le fait de se passer de son téléphone portable pendant au moins 2 semaines permet de rajeunir de quelques années notre cerveau. Eh ouais, carrément. Une cure donc de désintox numérique. On a moins d'anxiété, moins de stress, donc forcément c'est bon pour nous, et notamment notre cerveau. Ouais, enfin au départ j'imagine qu'on est super stressé quoi, si on n'a pas le portable. Ah bah, vous vous rendez compte, on perd 5-10 minutes, on est limite paniqué. Donc avant d'être moins stressé, on passe par une case à mon avis très très stressée. Hein. Bon, ben voilà pour cette info. Charlotte Cardin, le nouveau, c'est ce qui arrive de Superman Lovers, et puis le premier succès de Vanessa Paradis. Elle poursuit sa tournée, elle était jeudi dernier, pas très loin, du côté du Zénith à Nantes. Vous l'avez peut-être vu d'ailleurs. Joe le taxi, grand souvenir, c'est dans quelques minutes et c'est l'heure des infos, le bloc 9.
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2: Le printemps du bio se prépare. On retrouve un grand rendez-vous ce samedi à la ferme du Champ-Gaillard à Saint-Hilaire-de-Riez avec beaucoup d'associations. Jean du Bocage et du Marais collectif Court-Circuit, La Maraîchine, association de producteurs en faveur de la race bovine maraîchine, Nature et Progrès Centre-Ouest et la LPO Vendée. Ils vous attendent pour un rassemblement d'agriculteurs, naturalistes, consommateurs, des associations, structures diverses aussi, habitants du territoire. Leur but, valoriser les fermes, les pratiques des agriculteurs qui ont à cœur de préserver la biodiversité. Ce sera donc un grand temps fort ce samedi de 14h à 23h avec marché paysan, sortie nature, bar, restauration et baltrade. Le tout donc ferme du Champ-Gaillard, c'est 61 avenue des Sauges à Saint-Hilaire-de-Riez. Et puis avant de retrouver des concerts tout l'été, le site des Blocos de la Guérinière s'éveille pour une soirée inédite, soirée Sunset Block. Ce sera samedi 16 mai de 17h à 22h avec un DJ set exclusif. Ambiance chaleureuse, good vibes avec DJ May et DJ KH. Des visites guidées, des blocos avec l'association Atlantic Wall Memory, AWM. Et sur place, bar à cocktail, bar à huîtres, food truck et espace chill. Soirée entre patrimoine mer et musique.
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0: Et c'est déjà les vacances hein, de Superman Lovers, le nouveau, c'est sur Nov. Ah, n'oubliez pas le rendez-vous avec ce spectacle. Oui, il revient sur cette terre, chanté à Odyssée à Saint-Jean-de-Mont. C'est pour bientôt Jimmy Hubert, qui poursuit donc la tournée d'un de ses concerts dits de légende. Noté le dimanche 24 mai, de nouveau sur scène à 18h30 à Odyssée pour rendre hommage à Johnny Hallyday. Un concert de légende. Vous avez pu jouer et gagner vos invitations. Sinon, n'hésitez pas. Il reste quelques places pour ce spectacle autour de l'inoubliable Johnny, concert de légende. Alors, c'est simple, vous avez toutes les infos et la possibilité de réserver. Vous allez sur le site concert-legende.fr à Odyssée le dimanche 24 mai. Bientôt Skip the Use, Céline Dion avec S'il suffisait d'aimer. Souvenir signé bien sûr Jean-Jacques Goldman. Et là tout de suite, c'est Gaëtan Roussel sur Neuve. Avec Tout s'en va.
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The Use, nouvel album, le premier extrait We Are Good à l'instant sur Nova Radio. Et je vous rappelle que le groupe sera du côté de l'île du au mois d'août, le festival de retour. Et évidemment, ça se prépare, viens dans mon île. N'hésitez pas à réserver vite vite vos places. 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Dans quelques minutes et avant les infos, Fenback, on a Maïl et Cyrus et voici le choix, c'est Kenji Girac sur Nova.

0: Famous One, c'était Miley Cyrus à Sur-Neuve. Dans deux minutes, Florent Pagny, le souvenir. On a également Tame Impala et tout à l'heure, Christophe Maé. Midi les infos.
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2: Bonjour, bonjour à toutes et tous. Les dernières informations du ministère de la Santé sur l'antivirus en France attendues cet après-midi. Un point sur la situation est prévu à 16h45. Une réunion interministérielle a déjà eu lieu ce matin à Matignon après l'annonce hier du renforcement des mesures d'isolement pour les cas contacts français. Les 22 personnes concernées commencent à être placées en quarantaine à l'hôpital. Et la Française, testée positive à l'antivirus après son rapatriement, elle est toujours en réanimation. Son état est stable. Et ce matin, l'Organisation mondiale de la santé rappelle que d'autres cas pourraient être détectés dans les semaines à venir. Le patron de l'OMS dit espérer que les pays suivront les conseils et les recommandations pour lutter contre l'épidémie. 23 nationalités différentes étaient à bord du bateau de croisière foyer de l'antivirus. Dans l'actualité également, cette réunion internationale consacrée au détroit d'Ormuz, présidée par la France et le Royaume-Uni. Elle se tient en visioconférence avec les ministres de la Défense pour sécuriser le détroit et garantir la liberté de circulation. De son côté, la marine iranienne assure avoir repoussé un navire de guerre américain qui avait l'intention de transiter par le détroit d'Ormuz. Et concernant le prix des carburants en France, fortement impacté par ce blocus maritime, de nouvelles aides du gouvernement sont attendues cette semaine. Le ministre de l'économie, Roland Lescure, a déjà annoncé hier l'élargissement du prêt flash carburant au secteur du BTP. La première montée des marches à suivre ce soir avant la cérémonie d'ouverture du Festival de Cannes. C'est l'actrice Aïs Aïdara, la maîtresse de cérémonie de cette 79e édition. Et c'est le film La Vénus électrique de Pierre Salvadori qui sera projeté en ouverture et hors compétition. Il sort aussi en salle ce soir en France. Enfin, pas de fan zone, mais une retransmission au Parc des Princes. C'est ce qui s'organise pour la finale de Ligue des Champions du PSG face à Arsenal. Comme l'an dernier, le club va installer des écrans géants dans le stade parisien le 30 mai prochain. Il doit aussi donner des précisions sur la billetterie ce jeudi. C'est la fin de ce flash. Bonne journée.
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0: Sheila, c'était Tame Impala sur Nove. Merci d'être avec nous. Vous restez évidemment les infos à 12h30 et juste après les rendez-vous de midi tout au long de ce week-end qui arrive, le week-end de l'Ascension, place à la déferlante de printemps avec plein de rendez-vous. On va en parler tout à l'heure avec notamment la coordinatrice du réseau, Floriane Bossard, et Jérôme Leduc, responsable du pôle art et culture de Saint-Jean-de-Mont, de Saint-Jean Activité, tout à l'heure donc dans les rendez-vous de midi pour parler et bien parler bien sûr de la déferlante de printemps. D'ici là, on a Superbus et Kyo, le dernier Somber et Christophe Maé après la météo sur Neuve avec la lune.
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0: Allez, c'est pas mal aujourd'hui par rapport à hier. Côté ciel, c'est dégagé avec de belles éclaircies, la présence du soleil, de temps en temps quelques passages nuageux, notamment en fin de journée. Demain, ce sera dans l'ensemble une belle journée, sauf les températures qui restent certes agréables, mais on est en dessous des normales de saison. 16 à 17 pour les maxi aujourd'hui. Ça va se compliquer pour jeudi et vendredi avec une nouvelle perturbation qui arrive.
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0: Superbus, le nouveau avec Kyo, c'était OK KO. On a Sam Sauvage, que l'on adore, révélation masculine il y a quelques semaines. Hein, c'était lors de la dernière édition des Victoires de la Musique. On va l'écouter avec Je suis pas beau. Voilà, ça marche bien pour lui, tant mieux, c'est juste avant les infos. Et Shakira, souvenir plein de soleil dans deux minutes sur Nova Radio.
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1: Sam Sauvage avec Je suis pas beau à suivre, les rendez-vous de midi, la nouveauté de Lucente à 12h30, bon appétit, c'est l'heure de l'info. L'actu, et c'est avec Emmanuel Achard, bonjour.
2: Bonjour Thierry, bonjour à toutes et à tous. Dans l'actualité, Franck Zahle, la tête de l'entreprise et Marina, est en finale du prix de l'inventeur européen 2026 catégorie PME. L'Office européen des brevets l'a annoncé ce matin et Marina, basée à Morlaix dans le Finistère avec une ferme aquacole sur l'île de Noirmoutier pour élever des vers marins, change la donne pour la préservation des organes destinés à les greffes, par exemple pour la cicatrisation de plaies. Le biologiste, ancien chercheur au CNRS, a mis au point un transporteur d'oxygène universel basé sur l'hémoglobine délivrée par ces vers. Il a été utilisé d'ailleurs pour soigner de grands brûlés de Crans-Montana. Le dispositif s'appelle Hemodelife. Sa capacité de transport d'oxygène est 40 fois supérieure à l'hémoglobine. Alors le résultat, ce sera dans une cérémonie le 2 juillet à Berlin. Il est possible de voter dès aujourd'hui jusqu'au 2 juillet pour un prix du public sur le site epo.org. Face à lui, une équipe tchèque pour des avancées dans la fabrication de nanofibres et des Polonais aussi avec une propulsion magnétique qui s'adapte au réseau ferroviaire existant.
1: Une ligne de train perturbée ce matin.
2: Alors justement, entre 8h et 10h ce matin, la ligne TER reliant Nantes à Saint-Gilles-Croix-de-Vie a connu pas mal de retards, de perturbations. La SNCF a expliqué le souci de trafic par la présence d'animaux sur les voies entre Challans et Machecoul. A noter que la ligne reliant Nantes à Pornic a également été impactée.
1: Barbâtre lance une brigade environnementale citoyenne.
2: La commune souhaite renforcer les actions de protection et de préservation de son littoral et de ses espaces forestiers. Elle lance avec Didier Rousseau, troisième adjoint, un projet pour fédérer un groupe de bénévoles de tous les âges autour d'actions concrètes de nettoyage des espaces naturels. Ce sera une fois par trimestre. Vous irez donc parcourir le littoral et les abords des forêts communales pour ramasser les déchets avant un temps de convivialité. Pourquoi pas rejoindre la brigade environnementale en vous inscrivant tout simplement en mairie à Barbâtre.
1: Des lycées de Chalon bientôt en finale d'un concours à Paris.
2: Concours organisé par l'association Entreprendre pour apprendre et par le groupe Samsung France pour les collèges et lycées. Parmi les 125 inscrits, 55 finalistes, dont le lycée Cousinet de Chalon, unique établissement des Pays de la Loire. C'est la première fois qu'il participe et ce sera une finale à Paris mercredi prochain avec le projet Soul Heal, une semelle orthopédique pour corriger la posture. Vous avez un reportage en ligne signé Eva Loyer-Boisseau, mais également en ligne l'interview de Benjamin Dutreux qui lance donc le chantier de son nouveau bateau pour le Vendée Globe 2028.
1: Et dans le reste de l'actualité.
2: On suit évidemment l'antivirus et une conférence de presse est organisée aujourd'hui par le gouvernement à 16h45 avec des médecins, virologues, épidémiologistes autour de la ministre de la Santé Caroline Rist. Sébastien Lecornu annonce avoir demandé à ses ministres de renforcer immédiatement la coopération avec les États voisins, de pousser à une coordination plus étroite des protocoles sanitaires mis en place au sein de l'Union européenne et de l'espace Schengen. L'armée israélienne a émis de nouveaux ordres d'évacuation pour des villages du sud du Liban. Et malgré un cessez-le-feu, bien les forces israéliennes et le Hezbollah pro-iranien échangent quotidiennement des tirs. Ce matin, le chef du Hezbollah a d'ailleurs promis l'enfer pour l'armée d'Israël. Enfin, la 79e cérémonie d'ouverture du Festival de Cannes, c'est ce soir. Elle est proposée en direct dans plusieurs salles de cinéma avec Eya Aydara en maîtresse de cérémonie. Le film d'ouverture, c'est La Vénus électrique de Pierre Salvadori avec Anaïs de Moustier, Pio Marma et Gilles Lelouch. Dans un Paris des années 20, on va retrouver un cérémonie et film au cinéma, le film au Ciné-Triskel. Et puis je vous rappelle que le président du jury est le sud-coréen Park Chan-wook. Une palme d'honneur sera remise ce soir à Barbara Streisand.
1: Et voici la météo sur Neuve.
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1: Un ciel un peu plus clair par rapport à hier, toujours et encore donc de belles éclaircies pour cet après-midi, malgré de temps en temps quelques nuages, des nuages un peu plus nombreux en soirée. Même tendance, demain la journée sera agréable, avant ça va se compliquer pour le week-end de l'Ascension, jeudi, vendredi, avec une nouvelle perturbation. On va suivre évidemment tout ça. Aujourd'hui les températures 16-17 degrés en moyenne pour les maxis. Et ce week-end de l'Ascension, il y a la déferlante de printemps.
2: Oui, c'est même dès demain jusqu'à dimanche dans 13 villes, dans une grande partie du littoral du Nord-Ouest Vendée qui participe. On en parle avec la coordinatrice du réseau, la déferlante, Floriane Bossard, et un des programmateurs éminents de la déferlante, c'est Jérôme Leduc, évidemment, pour Saint-Jean-de-Mont.
1: Et c'est dans 3 minutes sur Neuve, juste après. Écoutez, c'est beau comme tout, on adore cette chanteuse anglaise. Voici Lucente.

0: Descent sur Neuve. Jusqu'à 13h, les rendez-vous de midi. Et on parle avec vos invités, Emmanuel, et en direct de la déferlante de printemps.
1: Elle s'ouvre demain. Elle dure jusqu'à dimanche. La déferlante de printemps, c'est tous les ans au moment de l'Ascension. Elle célèbre les arts de rue dans 13 villes de Loire-Atlantique, de Vendée. C'est la 18e édition et c'est entièrement gratuit pour les spectateurs. Pour en parler, on reçoit la coordinatrice du réseau, Floriane Bossard, et puis un des programmateurs, Jérôme Leduc, qu'on connaît bien, qui est responsable du pôle art et culture de Saint-Jean Activité. Bonjour à vous deux.
2: Bonjour, bonjour. Manuel, bonjour à tous.
1: Et bienvenue, la déferlante, fabuleux réseau. Coordination donc pour vous, Floriane, de 13 villes, 13 programmateurs et programmatrices d'ailleurs, engagés avec des moyens financiers et humains. C'est important pour accueillir des spectacles qui, on pourrait les sigler, déferlante. C'est pas n'importe quel spectacle à chaque fois que vous présentez.
3: Non, c'est une sélection qui émane de différentes réunions, de différents repérages de la part du comité de programmation, des repérages qui se font en région, mais aussi en France entière, sur des grands événements, des festivals. Et cette programmation, elle se fait au fil de l'année, comme ça, entre tous. Et l'idée, c'est quand même de mutualiser les compagnies, l'accueil des compagnies, de mutualiser parfois les accueils logistiques et techniques.
4: Voilà, c'est 13 programmateurs qui se battent entre eux.
1: C'est ça que je suis en train de penser, en fait.
4: Ah ouais, c'est heureusement qu'on a une coordinatrice qui nous dit hey, stop, voilà, un peu de calme, parce qu'autrement.
1: Je me disais, j'aimerais bien me glisser un jour, une petite souris dans un débat entre
4: c'est
1: vous.
4: C'est un spectacle.
1: C'est vrai.
4: À lui tout seul.
3: Non, mais ça va, ils sont quand même sages.
1: Mais oui, puis ils aiment tellement leur métier. Alors, le soutien financier, on en parle quand même, parce qu'il est important, ce soutien, avec ces baisses de subventions, ces disparitions, même de subventions régionales, à l'an passé, dont vous avez souffert. Mais on vous retrouve quand même, moi je suis heureuse de vous retrouver, je vois un beau programme et je sais que vous avez un petit peu serré la ceinture.
4: On se bat tous ensemble.
1: Alors comment justement vous réussissez à poursuivre ces programmes?
3: Eh bien, cette année, on a sorti un nouveau format, quelque chose qu'on n'avait pas encore sorti, pour pouvoir ressortir un format papier accessible sur les points, notamment d'information ici au local.
4: Les villes ont quand même donné un petit coup de pouce au niveau subvention pour garder ce fonctionnement. Nos villes sont très militantes toutes pour garder ce réseau unique en France de 13 villes qui se dans une région. Donc voilà, merci à tous nos maires et tous nos élus qui nous aident.
1: Qui défendent l'art et la culture.
4: Tout à fait, la culture dans la rue, gratuite.
1: Oui, gratuite pour tous avant un été flamboyant, j'en doute pas, hein, ça on en reparlera évidemment. Elle est importante, cette déferlante de printemps, pour vous?
4: Oui, c'est d'abord, il y a une différence entre la déferlante, pardon Floriane, mais entre la déferlante de printemps qui est un vrai festival. Les gens viennent au festival pour voir plusieurs spectacles d'affilée, faire plusieurs villes. Ils cherchent, ils ont leurs petits papiers, ils ont tout prévu. Quand ils n'ont pas eu encore le programme, ils ont tout imprimé. C'est différent par rapport à l'été, où l'été, toutes les semaines, la population change.
1: C'est, étalé,
4: donc,
1: hein, bien sûr.
4: C'est plus estival, donc c'est un petit peu différent. Là, on a vraiment des festivaliers qui viennent pendant ces 3 jours et demi, enfin ces 4 jours, et c'est fort. C'est un grand, grand moment pour nous.
1: Ils vont faire le tour de plusieurs villes pour voir le plus de spectacles.
4: Ils calculent entre le trajet.
1: On a 13 donc, villes balnéaires, on va dire, hein, qui accueillent de Saint-Brévin à la Tronche-sur-Mer, la Déferlante, en passant par, alors évidemment, les nôtres, hein, Saint-Jean-de-Mont, Notre-Dame-de-Mont, la Barre de Montfromentine, Barbâtre, Noirmoutier, Saint-Jean, je l'ai déjà dit, Saint-Hilaire, Saint-Gilles-Croix-de-Vie, pour ne citer que les plus proches, hein, évidemment, avec une chaque année qui est présidente. Et cette année, c'est Brême-sur-Mer qui ouvre le bal, donc demain, avec un premier spectacle unique, hein, demain soir. C'est la Grande Tablée qu'on va retrouver avec la compagnie Opus, jeudi au podium de Notre-Dame-de-Mont, vendredi à 18h36 précisément au square Albert-Pommier à Saint-Jean-de-Mont, samedi à 21h à Saint-Gilles-Croix-de-Vie. Pourquoi, Jérôme, ce spectacle attire tant d'attention?
4: D'abord, nous avons choisi ce spectacle, c'est pour concurrencer 9FM,
1: paraît-il,
4: parce que c'est un spectacle de 4 retraités qui se retrouvent pour faire une émission de radio. Donc c'est peut-être le futur,
1: il faut venir le voir. C'est plus tard, Thierry, avec Arnaud.
4: Vraiment un très beau spectacle, un très beau moment qui, on va dire, part un petit peu dans la fête et le délire, mais qui est très très culturel. Voilà.
1: Donc une émission de radio pas comme les autres.
4: C'est exactement ça.
1: Donc il faut qu'on vienne voir pour prendre de la graine.
4: Voilà.
1: Au passage à Saint-Jean-de-Mont, Jérôme, tout se passe square Albert-Pommier. Hein. Vous avez 9 spectacles en 2 jours.
4: Tout est concentré pour que les gens puissent enchaîner, avoir un petit peu de temps pour aller chercher un petit truc à grignoter ou à boire. Et ils enchaînent depuis, il y a même un le matin, fin de matinée, vers 11h30. Et puis après, on enchaîne tout l'après-midi. On laisse le temps de la sieste un petit peu. Et puis après, on commence, c'est pour rentabiliser notre revenu à Saint-Jean ou dans d'autres villes, parce que les gens calculent aussi tout ça.
1: Et donc on a des programmations qui se croisent. Alors il y a certains spectacles, c'est uniquement dans telle ou telle commune, d'autres dans plusieurs. On va pas citer tous les rendez-vous, parce que vous avez quand même 23 compagnies qui viennent. Florian, je vous propose d'évoquer alors quelques-uns de ces rendez-vous. Il y a quand même 5 créations 2026 dans ce programme sur 5 jours, dont Monia de Mashup Productions. Monia, c'est l'histoire dont vous êtes l'héroïne, c'est le sous-titre. Ce sera à Notre-Dame-de-Mont jeudi, à Saint-Hilaire-de-Riez vendredi, à Barbâtre samedi. Qu'est-ce que nous raconte Monia?
3: Monia, c'est deux personnages en fait, qui nous invitent à suivre l'aventure, mais à faire des choix dans le spectacle pour pouvoir faire avancer les personnages. C'est-à-dire qu'à un moment donné, les comédiens s'arrêtent et disent « Voici les propositions pour continuer l'histoire. Quelle porte vous prenez ?» Et donc il y a une...
1: Et là le public choisit, donc ce sera jamais la même porte.
4: Voilà,
1: on
4: imagine. Voilà, c'est un spectacle différent.
3: Voilà, c'est ça.
1: Vous l'avez vu ça, Jérôme?
4: Non, je l'ai pas vu celui-là.
3: C'est une création. Ce sera la première sur la déferlante.
1: D'accord.
3: C'est une sortie de, enfin c'est une création 2026. Et c'est une compagnie qui a été accueillie dans le cadre du réseau que les villes, certaines villes en fait sur la période hivernale accueillent en résidence des compagnies pour soutenir la création, et Mashup en fait partie.
1: Non, peut-être pas que programmateur, vous soutenez vraiment aussi création.
4: C'est ça. On soutient les compagnies pour les accueillir. Il y a des villes qui ont plus de moyens techniques pour les accueillir, les loger. Ils sont sur place. Et puis, il y a des crash tests, des sorties de résidence à certaines étapes. Donc là, c'est uniquement les pros et puis quelques personnes. Et puis, on en discute et ça permet d'avancer.
1: Donc là, on est arrivé à Monia, c'est prêt avec Mashup Production. Donc, 3 dates. Ambiance circassienne à suivre avec, par exemple, la compagnie Allégorie. C'est aussi une création à Saint-Brévin jeudi, à Noirmoutier vendredi avec Envers nos Pères. Et puis à Saint-Jean, vous êtes là Jérôme, on va quand même s'intéresser à votre programme. On a donc 9 spectacles dès vendredi 11h26. La compagnie Mine de Rien propose Cendrillon mène le bal, et la séance elle est unique pour cette déferlante.
4: Oui, elles viennent avec un autre spectacle, donc je dis allez venez deux, ils font plusieurs spectacles sur plusieurs villes, mais on sera les seuls à faire Cendrillon. On avait eu Blanche-Neige, c'est vraiment du théâtre de rue pur, et puis il y aura la nouvelle création le lendemain. Donc non, ça arrive. Mais je reviens sur une chose, sur l'organisation. C'est une logistique pour toutes les villes, pour accueillir les compagnies, en essayant de minimiser le nombre de transports, de logements, de pouvoir avoir une compagnie qui loge à tel endroit, mais qui peut rayonner autour et pas. C'est vraiment une super organisation avec toutes les équipes dans toutes les villes.
1: On ne voit pas ses coulisses.
4: Voilà.
1: Forcément, mais c'est effectivement important. Alors la suite, c'est dans 3 minutes. On va faire un petit point sur vos spectacles. On peut dire quand même, il sera jeudi à Noirmoutier, samedi à Fromentine, le matin et le soir à Saint-Jean-de-Mont. C'est Monsieur O. Alors pourquoi Monsieur O? Ma réponse après une petite pause musicale.
0: On attend tout ça, évidemment. La suite, c'est juste après Joseph Kamel et Crash sur 9.

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2: Et la suite des rendez-vous de midi avec vos invités Emmanuel autour de la déferlante de printemps qui commence demain soir.
3: Oui, elle commence demain à Brême et elle va s'installer dans plein de villes à partir de jeudi. Alors c'est bien parce que tout le monde n'est pas en même temps, hein. On a quand même des décalages. Par exemple, Barbâtre prend le relais de Noirmoutier, ça a toujours été comme ça. On s'arrange. Avec nous, donc Jérôme Leduc pour Saint-Jean-de-Monts et puis la coordinatrice du réseau, c'est Floriane Bossard. On consacre, on va dire, un petit peu à Saint-Jean-de-Mont, mais comme on a des spectacles qui sont un petit peu aussi ailleurs, bah c'est sympa. Par exemple, Monsieur O, ce sera chez vous à Saint-Jean samedi à 15h06, mais avant ça à Noirmoutier, à Fromentine le matin également, c'est Monsieur O. Qui est ce Monsieur O?
4: C'est vraiment un spectacle familial avec les enfants, même petits peuvent venir, parce que c'est un... Moi j'appelle le dresseur de Hula Hoop de cerceaux, c'est un D'accord. monsieur qui a, au lieu d'avoir des animaux à dresser, mais il a des cerceaux qui se balade sur la scène, c'est assez surprenant. C'est un vrai spectacle de circassien, très sympathique.
3: Et en parenthèse, découvrir le spectacle pour les enfants, la déferlante, c'est fabuleux. Il y a des spectacles qui ne sont pas forcément adaptés.
4: C'est ça, il y a des choses théâtrales plus à texte ou choses comme ça.
3: Mais il y a plein de choses.
4: En général, on notifie toujours l'âge quand il y a besoin de se concentrer. Mais bon, là c'est vraiment quelque chose de familial avec les tout-petits.
3: Exactement. On retrouve vendredi à 16h06 à Saint-Jean, mais déjà aussi jeudi soir à Notre-Dame-de-Mont et samedi à Bretignolles. Le cirque exalté, voilà, ça c'est le nom de la compagnie, et le spectacle s'appelle Amant.
4: Alors là, ça c'est un spectacle du réseau du Chénon que nous avons vu, et nous sommes tous sortis en disant waouh. C'est une combinaison de, c'est vraiment des amants sur scène, de portée, de tenue, de circassien, de corps à corps, c'est vraiment de l'équilibrisme, c'est vraiment très sympathique.
3: Et de danse.
4: C'est très cocon, on se retrouve avec eux là, tout autour, c'est fabuleux. Beau spectacle, voilà.
3: Avant Saint-Hilaire, avant Jars-sur-Mer, vous accueillez vendredi vers 17h06 la compagnie DBK et sa mission président.
4: Ah oui, ça c'est pour préparer les prochaines présidentielles.
3: Voilà, c'est ça.
4: Évidemment,
3: service,
4: avec une vision tout à fait particulière de comment élire un président, notre futur président.
3: D'accord, mais bon, je pense qu'il faudra qu'on envoie ça à plusieurs candidats.
4: C'est ce qu'on appelle des semi-déambulatoires. On bouge un petit peu, mais pas vraiment. On suit là les comédiens.
3: Samedi, vous accueillez La Populaire, c'est le nom de la compagnie qui livre La Création, ça c'est le nom de son spectacle.
4: Oui, donc c'est le week-end de l'Ascension, donc oui. Dieu descend sur Terre. D'accord. Et vient discuter avec les humains sur ce qu'il a fait et sur ses projets, c'est très drôle.
3: C'est à 11h26.
4: Oui, c'est très très drôle.
3: On rit déjà en y pensant. À Bretignolles aussi, jeudi, pour La Création. La compagnie Mine de Rien va jouer Alice versus Barbe Bleue ou L'Audace d'ouvrir les portes, ça ce sont les titres qu'on aime dans la déferlante, c'est samedi après-midi.
4: Oui, donc ça c'est sa dernière création de cette compagnie qu'on a reçue sur c'est sur les femmes, les pionnières, les conquérantes et tout ce qui leur est arrivé dans leur vie quand un Barbe Bleue.
3: D'accord.
4: Voilà. Et sur leur chemin.
3: Pas mal de messages quand même.
4: Hein, tout à fait. Derrière tout ça. Il y a toujours dans les spectacles, on a quand même un cahier des charges, faut le dire, dans la déferlante d'écriture, de messages, de projets, de. C'est pas oh c'est super, c'est rigolo, oui. On va prendre le spectacle.
3: C'est ce que je disais au début, hein. C'est pas n'importe
4: quel
3: spectacle.
4: C'est la culture. C'est la culture gratuite, mais c'est surtout des spectacles de qualité. C'est notre c'est ce qu'on a sur nous.
3: C'est le fil rouge et la charte.
4: Voilà.
3: La compagnie Puéril Puéril présente Contact avec un cas uniquement à Saint-Jean. Samedi 17h06. Et puis on va retrouver aussi à 18h36 Opus qui revient pour un autre spectacle. Alors déjà, Contact, de quoi s'agit-il?
4: Contact, c'est un contact avec le public, c'est un contact de corps à corps, c'est un contact de cirque, c'est un contact de six personnages qui vont entrer en contact avec vous, avec eux. C'est aussi du cirque, c'est théâtral et cirque en même temps.
3: Et puis Opus qu'on retrouve sur la grande tablée avec un autre spectacle qui s'appelle 80 mètres carrés, vous en riez d'avance aussi, c'est samedi soir et ce sera le samedi matin à Barbâtre au
4: aussi,
3: passage.
4: Oui, ils vont le jouer deux fois, donc il va y avoir une vente, c'est deux agents immobiliers un peu improvisés qui viennent vous vendre quelque chose et puis c'est un spectacle en trois parties et tout le monde voit toutes les parties, donc il ne faut pas s'inquiéter non plus. Fort sympathique sur c'est très théâtral. C'est une compagnie Opus qui a des subtilités de sujet aussi quand elle traite certains sujets. D'accord. Sur la façon, la technique dont la façon dont elle traite les choses. Donc
3: à voir absolument chez vous. Alors voilà, on n'a pas tout dit comme je l'ai dit. Je suis désolée pour les compagnies qu'on ne cite pas, pour les villes aussi dont on ne cite pas tous les programmes. Moi j'aimerais bien terminer par alors si ce n'est vos coups de cœur, en tout cas des voilà un spectacle chacune que vous ne voulez pas qu'on oublie ce week-end.
5: Eh ben, on peut parler du collectif Jamais Trop d'Art qui sort sa nouvelle création. La première était il y a quelques jours ou la semaine dernière, je crois. C'est presque Louise et Thelma. C'est une adaptation en fait du film qui a 35 ans d'ailleurs cette année, du film Thelma et Louise. Et c'est aussi très dans l'air du temps puisque l'affiche du Festival de Cannes affiche fièrement Thelma et Louise. Et voilà, donc ça c'est une adaptation vraiment... toute récente, toute neuve, à découvrir ce week-end à Barbâtre et à Saint-Hilaire-d'Aurier.
3: Vendredi à Barbâtre, samedi à Saint-Hilaire. Alors effectivement, sur le super fascicule, sur le super programme que vous avez édité, on voit à partir de 12 ans. Vous l'avez vu, vous, le spectacle?
5: Comme c'est une création et
3: vous allez le découvrir,
5: voilà, c'est ça.
3: Qu'est-ce qu'on peut dire dessus? Deux femmes héroïnes d'un western moderne, un souvenir de cinéma. Ah, la mort était-elle la seule issue pour rester libre? Alors ça, c'est pour tous ceux qui l'ont vu. Oui. Et évidemment, on se pose tous la question, pourquoi? Donc, avoir presque Louise et Thelma. Un autre spectacle, Jérôme?
4: Alors oui, un coup de cœur, mais qui a été le coup de cœur de beaucoup de programmateurs, puisque non seulement ce spectacle sera joué à la Déferlante de printemps, mais il revient cet été, puisqu'il n'y avait pas assez de jours dans la Déferlante de printemps.
3: D'accord.
4: C'est le spectacle Monique de Projet Coin, d'une très jeune compagnie circassienne aussi, avec Monique. Je ne vous dis pas qui est Monique.
3: D'accord.
4: C'est important. C'est,
3: okay.
4: Puisque c'est trois jeunes acrobates et Monique qui viennent vous proposer. Alors, c'est un rythme effréné pendant. Ça ne dure que 35 minutes.
3: Ouais.
4: Mais je vous assure que c'est. À la fin, on en est essoufflé pour eux.
3: Bon, c'est Monique, c'est à Saint-Brévin jeudi, à Notre-Dame-de-Mont vendredi, à Barbâtre samedi, à Pornic dimanche. C'est tout public, hein, c'est précisé. Et vous l'avez vu?
4: Oui, on l'a vu. Moi, je l'aurai cet été.
3: Ah,
4: il y a mois de juillet à Saint-Jean-de-Mont avec un autre spectacle, une soirée
5: inédit,
4: double spectacle.
5: Hein.
3: Voilà, c'est une exclue.
5: Oui.
3: Et oui, on parle pas. Si on peut dire un petit mot sur l'été, ça y est, il est déjà programmé tout l'été.
5: L'été est programmé. Il sera annoncé début juin. On attend que le printemps passe.
3: Évidemment.
5: Pour annoncer l'été, mais oui, il y aura quelques spectacles du printemps qui seront reprogrammés cet été. Donc, si vous n'avez pas le temps de tout regarder au printemps,
3: pas de souci.
5: Cet été, il y a des séances de rattrapage. Et
4: on travaille déjà nous, sur l'année prochaine.
3: Déjà,
5: oui.
4: Ah bah oui, on croit quoi. Parce qu'on va faire des festivals l'été, on va en voir. Donc, le boulot a déjà commencé.
3: Ah, moi, je vous le dis à chaque fois, vous avez un boulot de dingue. Il va y avoir des spectacles toute l'année, en fait.
4: Oui, mais nous, c'est pas pareil. Parce que nous, quand on envoie 6, 7, 8 d'affilée dans la journée, on n'a pas le même regard que vous quand vous voyez un, voire deux.
3: Je comprends, Jérôme Leduc. C'est la déferlante de printemps, c'est gratuit, ça démarre demain à Brême, c'est jusqu'à dimanche, vous avez des spectacles tous les jours dans 13 villes de Loire-Atlantique et de Vendée. Moi, je salue toujours votre travail de communication parce qu'entre le site et le programme en papier, on a toutes les entrées possibles par date, par ville, par spectacle et donc on ne peut pas rater tout ça, hein. C'est un fabuleux comme boulot.
4: Il y aura sur le site toutes les informations de dernière minute.
3: J'allais le dire aussi.
4: Au cas où, il y en a un là-haut qui pleure à grosses larmes.
5: Sur le site et les
4: nous
5: réseaux
4: embête.
5: Sociaux.
4: Sur tous les réseaux, c'est Floriane qui s'occupe de ça. Donc nous, on l'appelle, on le dit.
5: Ce sera plus rapide
4: finalement
5: sur les réseaux que sur le site, mais en tout cas, tout sera à jour.
3: On a plein de plans B, ça on peut le dire. Ce ne sera pas toujours possible, Mais il y a des plans B qui se préparent.
4: Mais ça y est, du moment qu'Emmanuel vous arrêtez de chanter, il va faire beau ce week-end et la déferlante sera formidable.
3: Et bon, on va voir si ça marche. J'entrerai plus jusqu'à dimanche.
4: D'accord.
3: On en reparle lundi. Merci beaucoup Jérôme Leduc, merci Floriane.
5: Merci.
3: Et belle déferlante évidemment à tous. Moi, on adore ce festival et ses compagnies, tout est excellente.
2: Et tout est gratuit, donc surtout
3: plus,
2: allez-y, sortez, voilà, profitez.
3: On pourrait même payer un tout petit peu presque, ça peut être une idée aussi.
5: Ouais, mais ça rentrerait plus trop dans la ligne du festival.
3: Hein, non,
5: on est les arts de la rue.
3: Ah, c'est Festival d'art de la rue.
2: Dès demain soir, donc, l'émission arrive en podcast évidemment sur notre site et l'appli Nov. Demain, mercredi, on va parler sport cette fois, Emmanuel.
3: Oui, qu'il pleuve, qu'il vente ou quoi aux caisses. Ils vont pas se planter. Dimanche, c'est un grand moment de compétition qui arrive à Châlons avec la finale de. Je vais y arriver. Des championnats de France de Interclub d'athlétisme national 1. On va retrouver notamment des athlètes de l'OVA. Donc, on est tous concernés et on va en parler demain avec Joe Baron, évidemment, qui est coprésident de l'OVA, et Dorian Chupin, qui est président de l'ESM athlétisme de Châlons.
2: C'est noté demain, 12h35. Merci Floriane, merci Jérôme. À bientôt.
4: À bientôt.
2: Ah bah c'est sûr et certain même, Jérôme. Dans deux minutes, la musique, le retour, la playlist de l'après-midi. Tears for Fears, Milky, Stromae et Michael Jackson avec Billie Jean. À demain avec les Matanov dès 6h.
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7: Bonjour à tous. S'il a bien existé un accord entre Nicolas Sarkozy et Muammar Kadhafi, c'est ce qu'affirme le parquet général au procès en appel du financement libyen. Il a requis ce matin la condamnation de l'ancien président pour l'ensemble des faits, association de malfaiteurs pour lequel il avait été condamné en première instance, mais aussi corruption et financement illégal de campagne. L'avocat général a décrit hier Nicolas Sarkozy comme l'instigateur des rencontres avec le régime libyen. Le réquisitoire se poursuit encore jusqu'à demain. Justice encore, Sofia Chikurou est jugée pour tentative d'escroquerie au tribunal correctionnel de Paris. L'audience doit débuter à 13h30. La députée insoumise est suspectée d'avoir voulu faire un virement de plus de 67 000 euros d'une société dont elle n'était plus la dirigeante et d'avoir volé deux chèques. Sofia Chikurou conteste les faits qui remontent à 2018. Renforcer l'information des victimes, c'est le sens de cette proposition de loi examinée à l'Assemblée nationale aujourd'hui. Le texte de la députée Renaissance de la Marne, Laure Miller, prévoit que les victimes soient désormais informées quand leur agresseur sort de prison, comme c'est déjà le cas dans les dossiers de violence conjugale. Dans l'actu également, une meilleure coordination internationale est indispensable. La déclaration du Premier ministre Sébastien Lecornu concernant l'antivirus. Sur le réseau X, il indique avoir demandé au ministre de renforcer immédiatement la coopération avec les États voisins. La France compte un premier cas de la maladie, tout comme l'Espagne, le Royaume-Uni ou encore la Suisse. Une conférence de presse de la ministre de la Santé est prévue cet après-midi. Et l'OMS, elle, se veut rassurante. Son patron assure que le risque est faible tant pour la population de Tenerife qu'à l'échelle mondiale. C'est sur cette île des Canaries que les passagers du bateau de croisière ont été débarqués. Le navire fait maintenant route pour les Pays-Bas où il est attendu dimanche. Enfin, il y a du foot ce soir avec le premier barrage pour les clubs de Ligue 2 qui vont tenter de décrocher un billet pour la Ligue 1. Le Red Star reçoit Rodez et le vainqueur ira défier Saint-Etienne vendredi pour le deuxième barrage. Bon début d'après-midi.
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1: Bonjour à toutes et tous. L'antivirus à la une et la ministre de la Santé va prendre la parole cet après-midi. Stéphanie Ris doit faire un point avec plusieurs médecins spécialistes et la directrice de Santé publique France. Le Premier ministre lui appelle à renforcer la coordination internationale face aux risques sanitaires. Sébastien Lecornu avait déjà annoncé hier le renforcement des mesures d'isolement pour les 22 cas contacts français qui vont tous être suivis à l'hôpital. On compte aussi une malade française, elle est toujours en réanimation dans un état stable. Le parquet requiert la condamnation intégrale contre Nicolas Sarkozy. Le réquisitoire des trois avocats généraux se poursuit à la cour d'appel de Paris et ils demandent aujourd'hui de condamner l'ancien président pour l'ensemble des faits, y compris la corruption et le financement illégal de campagne pour lesquels il avait été relaxé en première instance. Le parquet général estime qu'il y a bien eu un accord entre Nicolas Sarkozy et le dictateur libyen Muammar Kadhafi pour financer sa campagne de 2007. Les trois victimes sont inconnues des services de police et de justice. C'est ce qu'indique le procureur de Lyon au lendemain d'un incendie mortel. Deux hommes de 28 ans et une femme de 61 ans tués dans un immeuble à Décines-Charpieu hier matin. Le parquet précise qu'un départ de feu a été relevé au 7e étage et qu'il n'y a pas eu d'interpellation pour le moment. Un climat anxiogène et des violences en hausse pour les personnes LGBT en France. C'est ce qui ressort du rapport annuel de SOS Homophobie. L'association a comptabilisé plus de 1700 cas d'actes anti-LGBT+ l'an dernier, que ce soit dans des lieux publics, mais aussi au sein de la famille et en ligne. SOS Homophobie alerte notamment sur les guet-apens homophobes et appelle le gouvernement et les applications de rencontres à faire de la prévention sur le sujet. Enfin, le tapis rouge a été déroulé ce matin devant le Palais des Festivals à Cannes. La cérémonie d'ouverture se prépare avec ce soir la projection du film hors compétition de Pierre Salvadori, La Vénus électrique. La 79e édition du Festival de Cannes va durer jusqu'au 23 mai. Bon après-midi.
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1: Dans ce bloc 9, on peut aller à la médiathèque La Boussole à la Barre de Mont qui célèbre le printemps avec un rendez-vous tous au potager. Exposition jusqu'au 27 juin, mission potager. On aura aussi des actions comme des lectures d'albums le samedi 30 mai, le mercredi 10 juin avec atelier créatif, un spectacle jeunesse le samedi 20 juin, des légumes. Pour les inscriptions aux ateliers et spectacles, vous allez sur le site médiathèque.omdm.fr. Un vide-grenier arrive jeudi avec Autrefois Châlons qui vous attend à la ferme de la Terrière. Ce sera de 9h à 18h. Il reste quelques places. Le tarif 10€ les 3 mètres. Bar, restauration est réservé sur contact@autrefoischalons.com ou par téléphone 02 51 68 19 10. La semaine de l'Ascension, c'est la semaine de la déferlante de printemps. On en parle aujourd'hui dans les rendez-vous de midi avec la coordinatrice de la déferlante, mais également le programmateur de Saint-Jean-de-Mont. Il s'agit évidemment de Jérôme Leduc qui vous parlera des spectacles à vivre au Square Albert Pommier. Ce sera vendredi et samedi, pas moins de 9 rendez-vous en 2 jours. On va retrouver la déferlante alors dès mercredi à Brême-sur-Mer, mais aussi dès jeudi à Noirmoutier-en-Lille, à Notre-Dame-de-Mont, dès vendredi à Barbâtre. Tout le programme est en ligne sur le site de la déferlante.
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1: Bonjour à tous. Le réquisitoire du parquet général dans le procès du financement libyen et les avocats généraux ont requis la condamnation de Nicolas Sarkozy pour l'ensemble des faits, association de malfaiteurs, mais aussi corruption et financement illégal de campagne. Pour eux, il a bien existé un accord entre Nicolas Sarkozy et Muammar Kadhafi, le dictateur libyen, en vue de la campagne présidentielle de 2007. Le parquet général va détailler les peines requises pour chacun des 10 accusés demain. Le procès, lui, se termine début juin. À Valence, les juges ont terminé leur enquête 2 ans et demi après la mort de Thomas à Crépol dans la Drôme. Le procureur de la République a désormais 1 mois pour adresser son réquisitoire. 14 hommes ont été mis en examen dans cette affaire. Dans l'actu également, 11 cas d'antivirus signalés, dont 9 confirmés. Le dernier bilan de l'OMS, l'Organisation Mondiale de la Santé, rappelle que d'autres cas pourraient être détectés dans les semaines à venir. En France, le chef du gouvernement indique avoir demandé au ministre de renforcer immédiatement la coopération avec les États voisins. Concernant les 22 cas contacts, les mesures d'isolement ont été renforcées. Une personne identifiée à Concarneau a été transférée ce matin au CHU de Rennes. Notez enfin qu'une conférence de presse de la ministre de la Santé est prévue à 16h45 cet après-midi. Une réunion consacrée au détroit d'Ormuz, présidée par la France et le Royaume-Uni. Elle réunit les ministres de la Défense de plusieurs pays pour évoquer la sécurisation du détroit. De son côté, le Qatar dénonce aujourd'hui le chantage de l'Iran qui utilise le détroit comme une arme pour faire pression sur les pays du Golfe. Enfin, retour en France, et Bison Futé annonce de très grosses difficultés sur les routes dès demain avant le pont de l'Ascension. Ce sera rouge pour les départs sur tout le pays et même noir en Auvergne-Rhône-Alpes où la circulation s'annonce extrêmement difficile, notamment sur l'A7 entre Lyon et Orange dès la fin de matinée ce mercredi. Et pour les retours, ce sera orange demain. Des difficultés sont aussi attendues pour la journée de jeudi. C'est la fin de cette édition. Très bon après-midi.
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1: À venir, un nouvel accueil des jeunes Américains de Niceville sur l'île de Noirmoutier. Ils seront présents du 18 au 25 mai avec le comité de jumelage de Noirmoutier. Et vous aurez un spectacle commun à chaque visite puisqu'ils font partie de l'université Northwest Florida State College et ils sont étudiants en art du spectacle. Ce sera donc un rendez-vous chanter-danser le samedi 23 mai à 20h30 et le dimanche 24 mai à 14h30 au Salorge. Un vrai show à l'américaine. Vous avez des réservations ouvertes sur Eloisseau. Recherchez le comité de jumelage de Noirmoutier. Vous aurez aussi une billetterie au Salorge vendredi, mardi prochain, le vendredi 22 mai de 10h à 12h30. Et notez un concert aussi de la chorale Voices of Northwest Florida. Ce sera en l'église de la Guérinière le jeudi 21 mai à 20h. Un vide-grenier est annoncé vendredi sur l'île de Noirmoutier. Ce sera à l'Épine, place de la Poste, avec l'asso Alino, accueil de loisirs de l'île de Noirmoutier. Elle sera présente de 9h à 18h.
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0: Cyr, Angèle ou encore Axel Bauer et Zazie. Nos Ma Radio, on s'informe, il est 16h. Et pour le point sur l'actualité, on retrouve tout de suite Elsa Ruau. Bonjour Elsa.
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2: Bonjour à tous. Quelle est la situation de l'antivirus en France? La ministre de la Santé va faire un point tout à l'heure. Stéphanie Rist tient une conférence de presse avec plusieurs médecins spécialistes et la directrice de Santé publique France. Interpellée à l'Assemblée nationale, la ministre de la Santé l'assure, il y a des choses qu'on ne sait pas sur ce virus. Et on compte désormais 9 cas confirmés d'antivirus dans le monde, dont une française infectée à bord du navire de croisière. Elle est dans un état stable, toujours en réanimation. Face au risque sanitaire, le Premier ministre appelle à renforcer la coordination internationale. Moins 30% de consommation de carburant en France depuis le début du mois. C'est ce qu'indique aussi Sébastien Lecornu sur X cet après-midi. Le chef du gouvernement qui précise que les recettes fiscales liées au carburant ont ainsi reculé de près de 300 millions d'euros et qu'elles repassent sous leur niveau de l'an dernier. Il n'y a pas et il n'y a jamais eu de cagnotte, assure encore le Premier ministre. L'automobiliste qui avait tué un cycliste à Paris en octobre dernier sera bien jugé pour meurtre. Ce conducteur de 53 ans est renvoyé devant la cour d'assises par le juge d'instruction pour avoir volontairement percuté et écrasé Paul Vary, ce jeune de 27 ans, sur un boulevard du 8e arrondissement. C'est conforme aux réquisitions du parquet. L'homme en cause assure avoir eu peur et conteste le caractère volontaire de son acte. Les premières photos officielles du jury et les derniers préparatifs à Cannes. Le festival débute ce soir avec la projection de la Vénus électrique avec Anaïs de Moustier, Pio Marmaille et Gilles Lelouch. Le dernier film de Pierre Salvadori sort en salle ce soir. C'est l'actrice Aïe Aïdara qui sera maîtresse de cette cérémonie d'ouverture à Cannes. Et puis on termine avec cette belle histoire à Bordeaux. Un joueur a gagné le jackpot hier soir et il a décidé de ne pas garder un seul centime. Un client de passage au casino a remporté près de 80 000 euros sur une machine à sous et l'euro gagnant, qui souhaite rester anonyme, a indiqué qu'il reverserait l'ensemble de ses gains à des œuvres caritatives. Bon après-midi.

0: Et c'est Angèle avec What You Want sur Nov Ma Radio.
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0: Merci de nous avoir choisis. Je vous accompagne avec beaucoup de plaisir jusqu'à 19h. On aura l'occasion, avant la fin de cette émission, de parler du retour du duo Catherine et Liliane. Il y a quelque chose qui se prépare. On aura l'occasion de parler également de la Casa des Papels. On remontera le temps également jusque dans les années 90 pour parler du Roi Lion et d'une chanson qui a marqué l'histoire. On en reparle tout à l'heure. Vous restez avec moi. Il y a Gims qui arrive avec Do You Love Me. J'ai aussi Nalka pour One Track Mind. C'est sur Nov Ma Radio.

0: hug yourself. Si on traduit, ça veut dire fais-toi un câlin. Voilà, on ne se fait pas assez de câlins soi-même. J'ai un peu du mal avec le concept, mais c'est pas grave. On écoutait ici Camarade, c'est sur Nov. Tout à l'heure, le bloc Nov, on ira faire un petit tour du côté des bons plans sortis. Avant ça, on va écouter Pierre Demar. Il est de retour, bientôt un nouvel album pour le chanteur belge. Souvenez, on avait fait sa connaissance avec Un jour, je marierai un ange. Tout nouveau titre dans un petit instant, Je pense à vous. Il y a aussi Calvin Harris avec Pharrell Williams et Katy Perry. On écoute aussi This Is et Kid Cudi, c'est Try, Try, Try. C'est dans un instant sur Nov Ma Radio.
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0: Ah, je vous l'avais dit, c'est le retour de Pierre Demar.
1: Love.
0: Un petit peu plus tôt, on écoutait Angèle, la chanteuse belge, avec What You Want. À l'instant, Pierre Demar. Et tous deux sont belges. Et tous deux vont revenir à l'automne. Pierre Demar, c'est en septembre qu'il va livrer son nouvel album. Pour Angèle, on n'a pas encore de date, mais c'est annoncé pour l'automne. Donc, il y a de l'invasion belge, si je puis me permettre, qui se prépare à l'horizon à partir du mois de septembre. Kate Bush arrive. On va retrouver Kaigo également pour Save My Love. Tout de suite, c'est votre bloc Nov.
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2: Le printemps du bio se prépare. On retrouve un grand rendez-vous ce samedi à la ferme du Champ Gaillard à Saint-Hilaire-de-Riez avec beaucoup d'associations, Jean du Bocage et du Marais, collectif Court-Circuit, La Maraîchine, association de producteurs en faveur de la race bovine maraîchine, Nature et Progrès Centre-Ouest et la LPO Vendée. Ils vous attendent pour un rassemblement d'agriculteurs, naturalistes, consommateurs, des associations, structures diverses aussi, habitants du territoire. Leur but, valoriser les fermes, les pratiques des agriculteurs qui ont à cœur de préserver la biodiversité. Ce sera donc un grand temps fort ce samedi de 14h à 23h avec marché paysan, sortie nature, bar, restauration et baltrade. Le tout donc ferme du Champ Gaillard, c'est 61 avenue des Sauges à Saint-Hilaire-de-Riez. Et puis avant de retrouver des concerts tout l'été, le site des blocos de la Guérinière s'éveille pour une soirée inédite, soirée Sunset Block. Ce sera samedi 16 mai de 17h à 22h avec un DJ set exclusif. Ambiance chaleureuse, good vibes avec DJ May et DJ KH, des visites guidées, des blocos avec l'association Atlantic Wall Memory AWM, et sur place bar à cocktail, bar à huîtres, food truck et espace chill, soirée entre patrimoine mer et musique.
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0: Elliot et on s'oubliera Elliot Schmidt qui avait participé à l'émission The Voice. Mais oui, c'était il y a longtemps, c'était lors de la 3e saison de The Voice. Elliot dernièrement qui avait fait sa reprise de la Camisa Negra. C'est bientôt le retour de Catherine et Liliane.
1: Moi, cette stupidité abyssale, à un moment donné, je pourrais plus, hein, Liliane. Je te le dis, hein. Je te le dis. Tu te lances, tête baissée, et puis bon, au bout d'un moment, on se dit un peu conne, quoi.
2: Mais je suis bélier.
1: Non, mais bon, je suis bélier.
0: Catherine et Liliane vont faire leur retour, mais pas sur Canal. Les deux secrétaires de rédaction, si indiscrètes qu'hilarantes, vont revenir sur grand écran. Les deux commères incarnées par Alex Lutz et Bruno Sanchez vont devenir les héroïnes d'un film qui va s'appeler Un Voyage. Un film qui sera d'ailleurs réalisé par Alex Lutz lui-même, donc la moitié du duo. Il vient tout juste de décrocher son 3e Molière grâce à son spectacle Sexe, Grog et Rockin' Chair. Le comédien a déjà signé plusieurs films à succès, comme Guy en 2021 ou encore Connemara en 2025. Le duo Catherine et Liliane avait été créé en 2012. C'était pour le Petit Journal sur Canal+. Et on pourra donc retrouver Catherine et Liliane au cinéma. On n'a pas encore le pitch. On ne sait pas exactement de quoi va parler le film. Et on n'a pas de date de sortie non plus. Mais c'est promis, on va surveiller. David Guetta arrive. J'ai aussi 6 Disco Inferno. On fera un point sur l'info aussi tout à l'heure à 17h.

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0: Bonne fin de journée chez nous, Nov Ma Radio avec Lewis Capaldi ou encore Julien Doré. Tout de suite le flash, il est 17h. Le flash en compagnie d'Elsa Ruot.
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2: Bonsoir, bonsoir à tous. La condamnation intégrale de Nicolas Sarkozy requise par le parquet. Le réquisitoire est en cours devant la cour d'appel de Paris et les avocats généraux ont demandé que l'ancien président soit reconnu coupable de l'ensemble des faits, y compris la corruption et le financement illégal de campagne pour lesquels il avait été relaxé en première instance. Les peines requises seront connues d'ici demain en fin de journée. Justice encore, Sophia Chikirou est jugée cet après-midi pour tentative d'escroquerie au tribunal correctionnel de Paris. La députée insoumise l'a redit avant le début de l'audience. Je conteste fermement les accusations portées contre moi. Selon elle, dans cette affaire, il n'y a aucune plainte, aucune partie civile, ni aucun préjudice. Deux cas supplémentaires d'antivirus confirmés par l'OMS. On compte désormais 9 personnes touchées et 2 autres cas suspectés. Tous sont des passagers du navire de croisière ou des membres de l'équipage, précise l'Organisation mondiale de la santé. Parmi eux, une Française, toujours hospitalisée en réanimation. Et concernant les 22 cas contacts français, ils sont tous hospitalisés ou en cours d'hospitalisation. Une personne identifiée à Concarneau a ainsi été transférée au CHU de Rennes. Un week-end très difficile sur les routes. Les prévisions de bison futé avant le pont de l'Ascension. Dès demain, la journée sera classée noire pour les départs en Auvergne-Rhône-Alpes. Ce sera rouge sur le reste du pays et orange pour les retours. Des perturbations sont annoncées, notamment vers la Méditerranée et l'Atlantique. Le foot est d'abord le retour de l'équipe de France au Stade de France. Ce sera début octobre. Les Bleus vont jouer 2 matchs de Ligue des Nations contre l'Italie et la Belgique. Et toujours dans cette compétition, la Fédération française de foot annonce aussi un match à Bordeaux mi-novembre contre la Turquie. Et puis il y a aussi ce soir le premier barrage pour les clubs de Ligue 2 qui ont terminé 4e et 5e. Le Red Star reçoit Rodez et le vainqueur ira défier Saint-Etienne vendredi pour le 2e barrage avec à la clé une place en Ligue 1 la saison prochaine. C'est la fin de cette édition. Bonne fin d'après-midi.

0: Almost, le nouveau Lewis Capaldi, c'est sur Nov, ma radio. 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Tout de suite un point météo. Après ça, on écoutera Soirée mondaine. C'est Auria.
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2: La météo pour demain. Demain, mercredi, avec la météo un peu identique par rapport à aujourd'hui. Du soleil en grande partie demain, mercredi. Quelques nuages élevés, rien de méchant. C'est à partir de jeudi et vendredi pour le week-end de l'Ascension que ça va se compliquer avec l'arrivée d'une perturbation. Demain, les températures au lever du jour, 7 à 8 degrés comme aujourd'hui pour les maxis. Demain, en moyenne, 16-17.
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0: Bonjour docteur, c'est Oshi et c'est sur Nov, ma radio. Nouveau rendez-vous des idées sorties, c'est dans les prochaines minutes sur Nov. Rendez-vous bloc Nov aux environs de 17h30. Avant ça, une collaboration maman-fille, oui, entre Pink et sa fille Willow Sage Hart. On va se souvenir de Cover Me in Sunshine. On a aussi au rayon des nouveautés le tout nouveau Teddy Swims. Ça s'appelle Monsieur Je Sais Tout, Mr. Know It All. C'est ce que je vous passe dans un instant sur Nov, ma radio.
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0: Et sympa cette chanson des 47 heures.
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0: On écoutait ici Superstar. On parlera tout à l'heure de la Casa de Papel avec un teaser bien mystérieux dévoilé par Netflix. Et puis aussi une nouvelle série à se mettre dans les mirettes à partir de vendredi. On en reparlera. Restez avec moi. London Beat arrive, Luisa. J'ai aussi Shakira sur Nord, ma radio. On va écouter Zoo, mais avant ça, c'est le bloc Nord.
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2: Dans ce bloc Nord, on peut aller à la médiathèque La Boussole à la Barre de Mont qui célèbre le printemps avec un rendez-vous tous au potager. Exposition jusqu'au 27 juin, mission potager. On aura aussi des actions comme des lectures d'albums le samedi 30 mai, le mercredi 10 juin avec atelier créatif, un spectacle jeunesse le samedi 20 juin, des légumes. Pour les inscriptions aux ateliers et spectacles, vous allez sur le site médiathèque.omdm.fr. Un vide-grenier arrive jeudi avec Autrefois Chalands qui vous attend à la ferme de la Terrière. Ce sera de 9h à 18h. Il reste quelques places. Le tarif 10 euros les 3 mètres. Bar, restauration est réservé sur contact@autrefoischalands.com ou par téléphone 02 51 68 19 10. La semaine de l'Ascension, c'est la semaine de la déferlante de printemps. On en parle aujourd'hui dans les rendez-vous de midi avec la coordinatrice de la déferlante, mais également le programmateur de Saint-Jean-de-Mont. Il s'agit évidemment de Jérôme Leduc qui vous parlera des spectacles à vivre au Square Albert Pommier. Ce sera vendredi et samedi, pas moins de 9 rendez-vous en 2 jours. On va retrouver la déferlante alors dès mercredi à Brême-sur-Mer, mais aussi dès jeudi à Noirmoutier-en-Lille, à Notre-Dame-de-Mont, dès vendredi à Barbâtre. Tout le programme est en ligne sur le site de la déferlante.
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0: Oh, on a droit à une bande-annonce remplie de mystères du côté de Netflix. Une bande-annonce autour de la Casa des Papels. Well, you can bump in grass. Allez, avis aux fans de la Casa, la révolution n'est pas terminée. Netflix vient d'officialiser le retour de sa franchise culte avec un teaser assez énigmatique et un message clair. De nouveaux braquages sont en préparation. Plus qu'une simple saison 6, la plateforme évoque une véritable expansion de l'univers avec possiblement plusieurs spin-offs. Le teaser d'une cinquantaine de secondes entretient le mystère, notamment avec une scène finale montrant un lingot d'or déterré. On n'en a pas fini avec la Casa des Papels. Et pour les plus impatients, vendredi, Netflix met en ligne la saison 2 de Berlin, une série dérivée de la Casa des Papels. Rendez-vous dès ce vendredi 15 mai. Nous, pour la suite, on a encore de jolies choses. Il y a Louis Tomlinson ou encore Sam Sauvage avant les infos de 18h.

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1: Passez une belle fin de journée avec nous, Love Ma Radio, Le Flash. Et tout à l'heure, Katy Perry et Vanessa Paradis, il est 18h. Et à 18h, Le Flash, c'est avec Elsa Ruot.
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3: Bonsoir à toutes et tous. On commence avec ce point des autorités sur la situation sanitaire. La ministre de la Santé confirme qu'une Française présente une forme grave de l'hantavirus, mais qu'il n'y a pas d'éléments pour une circulation diffuse du virus sur l'échelle nationale. Lors de cette conférence de presse, le professeur Xavier Lescure a détaillé les premiers symptômes de ce virus. Il est infectiologue à l'hôpital Bichat, où sont pris en charge les croisiéristes français.
4: Ça commence par une phase dite prodromale, c'est-à-dire que ce sont des signes cliniques assez banals, comme une grande fatigue, comme une petite dépression, un coup de mou. Et ensuite, il y a une dégradation rapide. Les patients passent de « je suis fatigué » à « je suis en réanimation ». On ne connaît pas aujourd'hui les facteurs de risque de gravité de la maladie, contrairement au Covid, où on sait aujourd'hui que ce sont essentiellement des personnes fragiles. Ça fait partie des antivirus qui ont la mortalité la plus élevée, entre 35 et 40%. Est-ce qu'on a un traitement ? On supplée aux insuffisances, à l'inflammation et aux dégâts engendrés par le virus.
3: Et aujourd'hui, 9 cas d'antivirus sont confirmés dans le monde et 2 autres cas sont probables. Dans l'actu également, un animateur du périscolaire à Paris mis en examen. Ce jeune de 21 ans est accusé d'avoir eu des gestes de nature sexuelle sur 3 enfants de maternelle. Suspendu depuis la fin de l'année après une première plainte, il a été placé en détention provisoire fin avril. Au procès du financement libyen, les avocats généraux ont requis la condamnation intégrale de Nicolas Sarkozy pour association de malfaiteurs, mais aussi corruption et financement illégal de campagne. Le parquet général va détailler les peines requises pour chacun des accusés demain. La consommation des carburants en chute libre, moins 30% depuis le début du mois selon le Premier ministre. Sébastien Lecornu précise que les recettes fiscales ont reculé de près de 300 millions d'euros. Il n'y a pas et il n'y a jamais eu de cagnotte, assure encore le Premier ministre. Et puis le tapis rouge est déroulé, le jury est arrivé, place aux festivités. C'est le début du Festival de Cannes et c'est l'actrice Aï Haïdara qui est la maîtresse de la cérémonie d'ouverture. Bonne fin de journée.

0: Vanessa Paradis, les épines du cœur, et on était parti se balader sur son dernier album avec cette chanson. Mais oui, l'album s'appelle Le Retour des Beaux Jours. Et c'est le retour de l'Eurovision à partir de ce soir. Alors, c'est pas forcément le soir où tous les regards seront braqués sur le petit écran, parce que nous, directement, on n'est pas concernés par les deux demi-finales qui se déroulent aujourd'hui et jeudi. La Finlande, par exemple, grande favorite auprès des bookmakers, doit gagner sa qualification aujourd'hui, tout comme nos voisins belges, par exemple. Nous, on fait partie de ce qu'on appelle le Big Five, les cinq principaux pays qui financent l'Eurovision. Et de ce fait, on a une sorte de laisser-passer directement pour la finale. Monroe va donc défendre nos couleurs samedi soir. Alors samedi, ce sera du côté de France 2. Ce soir et jeudi, les deux demi-finales, c'est du côté de France 4. Pour la suite en musique, Marguerite ou encore Charlotte Cardin. Et là, tout de suite, un coup d'œil météo.
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2: La météo pour demain, mercredi, avec la météo un peu identique par rapport à aujourd'hui. Du soleil en grande partie demain, mercredi. Quelques nuages élevés, rien de méchant. C'est à partir de jeudi et vendredi pour le week-end de l'Ascension que ça va se compliquer avec l'arrivée d'une perturbation. Demain, les températures au lever du jour, 7 à 8 degrés comme aujourd'hui pour les maxis. Demain, en moyenne, 16-17.
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1: Madonna et Sabrina Carpenter. Elle est très chouette cette collaboration, dites donc, qu'on écoutait ici. Un extrait du futur album Confession on the Dance Floor Partie 2 qui sortira en juillet prochain. Est-ce que vous vous souvenez de cette chanson? Je voulais vous en faire entendre un petit bout de cette chanson parce que nous sommes le 12 mai et c'était il y a 32 ans la sortie de Can You Feel the Love Tonight, une chanson composée par Elton John sur des paroles de Tim Rice. C'était spécialement pour le Roi Lion, Oscar de la meilleure chanson, Golden Globe de la meilleure chanson, chaque fois évidemment pour un film. C'était la sortie de ce titre il y a 32 ans. C'est vrai que le Roi Lion à l'époque a été un succès en mode raz-de-marée et est resté longtemps le plus grand succès en matière de dessin animé pour Disney. Depuis, ça a été battu à plusieurs reprise d'ailleurs. On va retrouver pour la suite en musique Tame Impala, aussi Santa. Tiens, tout de suite avec Dis-moi oui.
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0: On écoutait Dracula. Jérémy Frérot réédite son album Gamin des Sables, un album qui ressort avec des titres en bonus et notamment une chanson inédite qui s'appelle Frérot. C'est ce que je vous passe. Il y aura aussi le souvenir typiquement années 80. Direction la Grande-Bretagne, on ira trouver Madness avec A House in the Middle of the Street. Mais là tout de suite, c'est votre bloc Nov.
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2: À venir, un nouvel accueil des jeunes Américains de Niceville sur l'île de Noirmoutier. Ils seront présents du 18 au 25 mai avec le comité de jumelage de Noirmoutier. Et vous aurez un spectacle comme à chaque visite puisqu'ils font partie de l'université Northwest Florida State College et ils sont étudiants en art du spectacle. Ce sera donc un rendez-vous chanter-danser le samedi 23 mai à 20h30 et le dimanche 24 mai à 14h30 au Salorge. Un vrai show à l'américaine. Vous avez des réservations ouvertes sur Eloisseau. Recherchez le comité de jumelage de Noirmoutier. Vous aurez aussi une billetterie au Salorge vendredi, mardi prochain, le vendredi 22 mai de 10h à 12h30. Et notez un concert aussi de la chorale Voices of Northwest Florida. Ce sera en l'église de la Guérinière le jeudi 21 mai à 20h. Un vide-grenier est annoncé vendredi sur l'île de Noirmoutier. Ce sera à l'Épine, place de la Poste, avec l'assaut Alino, accueil des loisirs de l'île de Noirmoutier. Elle sera présente de 9h à 18h.
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0: 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Moi je vais vous quitter ici, alors si vous le permettez, je reviens, on pourrait dire demain, bah oui, demain une nouvelle fois à partir de 16h, demain n'oubliez pas les matins de Nov avec Arnaud, ce sera à partir de 6h, on va se quitter avec Samber ou encore les Maroon 5, salut tout le monde.

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1: Le printemps du bio se prépare. On retrouve un grand rendez-vous ce samedi à la ferme du Champ Gaillard à Saint-Hilaire-de-Riez avec beaucoup d'associations, Jean du Bocage et du Marais collectif Court-Circuit, la Maraîchine, association de producteurs en faveur de la race bovine maraîchine, Nature et Progrès Centre-Ouest et la LPO Vendée. Ils vous attendent pour un rassemblement d'agriculteurs, naturalistes, consommateurs, des associations, structures diverses aussi, habitants du territoire. Leur but, valoriser les fermes, les pratiques des agriculteurs qui ont à cœur de préserver la biodiversité. Ce sera donc un grand temps fort ce samedi de 14h à 23h avec marché paysan, sortie nature, bar, restauration et baltrade. Le tout donc ferme du Champ Gaillard, c'est 61 avenue des Sauges à Saint-Hilaire-de-Riez. Et puis avant de retrouver des concerts tout l'été, le site des Blocos de la Guérinière s'éveille pour une soirée inédite, soirée Sunset Block. Ce sera samedi 16 mai de 17h à 22h avec un DJ set exclusif, ambiance chaleureuse, good vibes avec DJ May et DJ KH, des visites guidées des Blocos avec l'association Atlantic Wall Memory, AWM, et sur place, bar à cocktail, bar à huîtres, food truck et espace chill, soirée entre patrimoine mer et musique.
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